0: Vous êtes bien sur l'antenne de Canal B, c'est l'émission Big Bang qui commence.
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Voilà mon hymne de la fin d'année 2025 et qui peut très certainement le rester toute l'année 2026, tant ces textes de Michel Clou sont toujours aussi pertinents, aussi jaillissants et puis toujours aussi justes. C'est l'actualité, c'est Michel Clou qui, dans cette musique également très irruptive, comme il le fait d'habitude, c'est bien sûr son récent album Cartasis en pièces détachées. Ce morceau, c'est le début d'une autre fin. Cet album est paru le 14 novembre et cette fois-ci, alors que le précédent était plutôt en version solo, il s'est fait accompagner par les deux artistes qui étaient en tournée avec lui lors de cette tournée du précédent album Backflip, lapsus au-dessus du chaos, à savoir Julien Ruffier à la batterie surtout et aux programmations également, et puis Manon Lombry la deuxième guitare et puis et au chant sur d'ailleurs deux chansons de ce nouvel album. C'est lui qui débute pertinemment ce bilan. Oui, c'est l'heure des bilans, les nouveautés se font un peu rares en ce début d'année, donc comme je le fais tous les ans, bilan ce soir plutôt dans une ambiance guitare, on pourrait dire pop rock, post-punk, etc. dans tous les genres, des choses assez fortes en général. Comme je le dis souvent, c'est pas forcément les meilleurs albums, mais c'est quand même des titres forts que je vous passe ce soir, donc une petite sélection. Il y aura pas de chronologie ou d'ordre de passage, c'est comme souvent un démarrage un peu plus fort et puis des choses un peu plus cool sur la fin de Big Bang. C'est français, ça peut être surtout anglo-saxon, mais ce début de Big Bang, comme bien souvent, on va commencer plutôt de façon énergique avec les excellents Yord.

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Voilà, deux sommets de l'année 2025, que ce soit au niveau production discographique ou même concert, vu cette année à Rennes. On a commencé avec Yard et ce single Trevor qui est sorti le 18 mars et leur nouvel EP est tout simplement intitulé Yard et paru le 13 mai. On attend toujours le premier album de ce groupe, de ce trio originaire de Dublin qui nous fait cette électro-noise plutôt explosif et puis cette présence, cette voix tonitruante du leader Emmett White qu'on a pu donc constater à l'Antipode dans le cadre du festival Cool Thing. Le résultat est plutôt imparable avec un espèce de chaos organisé puis ce mélange d'électro-noise, de techno complètement réussi et je vous le disais plutôt tonitruant. Donc Yard et on attend vite ce premier album. Les Deets poursuivre. Eux, ils nous viennent de Brighton. On aime bien raconter cette anecdote comme quoi Deets, c'est pour Joe Talbot, leader des Idols, quasiment le meilleur groupe de Brighton. C'est un quintet, donc, qui avait sorti déjà un premier album plutôt remarqué en 2022. The Great Regressions. Ils nous sont revenus, les Deets, avec ce formidable Never Exile qui est paru en tout début d'année, le 24 janvier, avec là aussi des mélanges de sonorités un peu dissonantes, de musique industrielle, du bruit, mais formidablement organisé et impressionnant. Et on a pu le découvrir sur scène. Là aussi, c'était à l'Antipode lors de la Route du Rock hiver. Et puis, évidemment, le charisme indéniable de Cal Francis, le leader et nonchalant de Deets, qui a su transformer ce concert en une espèce d'expérience trans collective. Vous êtes toujours sur l'antenne de Canal B, c'est Big Bang. Un petit bilan donc de l'année 2025 avec une sélection de morceaux qui m'ont particulièrement plu cette année-là. On poursuit avec Jenny Beth.

De Brulot, millésimé 2025, on a commencé avec Jenny Beth, bien sûr, cet excellent I See Your Pain tiré de son second album Your Heartbreaker You, qui est paru le 29 août. Bien sûr, Jenny Beth, qui s'est d'abord, pour faire court, imposée comme la chanteuse charismatique et leader de Savages, groupe plutôt post-punk pour simplifier les choses. Son premier album solo, c'était To Love Is To Live en 2020, plutôt salué par la critique. Elle nous revient cette année donc avec ce bel album, toujours avec beaucoup d'intention, de l'urgence, de la rébellion et aussi de la joie. Bon, même si je ne cotise pas forcément l'ensemble de l'album, ce titre c'est tout de même un des meilleurs de 2025, comme celui d'ailleurs de Sprints, Something's Gonna Happen, c'est le nom de ce titre, sur le second album All That Is Over, qui est paru le 26 septembre. C'est encore un groupe irlandais. Oui, ça fait quelques années que les Irlandais sont vraiment en tête de peloton. Et puis cette guitariste-chanteuse Carla Shubb, qu'on a découvert avec le premier album, bien sûr, de Sprints, qui était Letter to Self en 2024, avec ce passage mémorable à l'Ubu, sorti sur Cityslang et puis Sub Pop également. Ce second album est déjà peut-être une vraie évolution, puisqu'on a plus de nuances, de l'énergie brite toujours, comme vous avez pu l'entendre, mais des morceaux nettement plus cool. Donc encore un bon album pour ces Sprints. On poursuit avec des tout jeunes anglais.

On a débuté par My First Time, les bien nommés, puisque c'était la première française au Transmusical en décembre 2025. Ils sont passés le vendredi. C'était plutôt un bon concert. Quatre étudiants rencontrés à l'université de Bristol. Six singles en deux ans sur le label Parlophone, bien connu. Et cette énergie à la fois punk et puis ses refrains emballants, jouissifs. Beaucoup d'énergie, incandescent, voilà, le décor parfait pour faire un bon groupe. Donc on attend la suite avec impatience. Projecteur, là aussi un bon concert. C'est Happy To Be Here, le morceau que vous avez pu entendre, tiré de Contempt, le second album de Projecteur qui est paru le 3 octobre. Ils se sont formés en 2018, encore du côté de Brighton, dans un sillon post-punk là aussi. Mais à l'écoute de ce second album, on retrouve, comme Sprints tout à l'heure, plus de nuances. On retrouve toujours le côté sombre, industriel, mais également quelques morceaux pop assez libres. Vraiment, vraiment un très bon concert du côté de l'Antipode, et puis un très bon second album pour Projecteur. On poursuit ce bilan Big Bang côté guitare pour simplifier les choses. J'aurais pu évidemment faire deux émissions, mais c'est aussi bien de faire quelque chose de très synthétique. Le morceau qui suit, c'est Tico en compagnie de Paul Banks.

Deux morceaux assez lumineux sortis en 2025. Tout d'abord, celui de Tico. Tico, compagnie de Paul Banks, bien sûr, leader d'Interpol. D'ailleurs, Tico se dit lui-même très influencé de longue date par Interpol, donc ce n'était pas un hasard. Il est là depuis quand même longtemps, hein, Tico, hein, puisque son premier album datait de 2006, dans cette veine toujours autour des machines, côté downtempo, ambiante ou électronique ou un peu plus pop, souvent sorti sur Ninja Tune. C'est un excellent single donc qui est paru au mois d'octobre, Boundary Rider pour Tico. Et puis Sim, C-Y-M, en compagnie de Daywave. Sim, c'est la réunion de Michael Green de Fort Romo et puis de Chris Bayo de Vampire Weekend. On le connaît certainement un peu plus. Il s'était déjà réuni il y a de cela 5 ans avec un premier album, un premier EP d'ailleurs éponyme, donc qui était sorti en 2019. Ils sont revenus cette année avec un album éponyme qui est paru le 17 octobre, enregistré sur une période de 4 ans du côté de Los Angeles, Londres, Paris, Glasgow, encore Lagos, avec quelques collaborations que vous avez pu entendre d'ailleurs dans Big Bang avec Sherry Glaser, ou encore une chanteuse pop de Lagos, Solis Forever, ou le rappeur Crenshaw. On retrouve également bien sûr ce single Life of Mine en compagnie de Daywave, un groupe d'indie rock, d'indie pop, de chill wave, on ne sait plus comment les appeler, ou de bedroom pop, en tout cas une très belle pop que fait ce Californien Daywave, avec déjà deux albums à son actif et donc un premier album plutôt convaincant pour Sim. Vous êtes toujours sur l'antenne de Canal B. On poursuit maintenant avec des Français et puis cette magnifique reprise de Philippe Pascal.

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Bien sûr, on aurait pu passer beaucoup plus de groupes français, mais voilà, on a déjà un sommet de cette année, un album. Le nouvel album de Bertrand Belin, Watt, qui est paru début octobre, toujours aussi pertinent. Ça fait une bonne vingtaine d'années qu'il nous enchante. Et puis, n'hésitez pas à aller le voir en concert si vous en avez la possibilité. Et puis, juste avant, c'est un album de reprise. Si vous êtes rennais et fan de Philippe Pascal, vous vous rappelez certainement de cet album hommage à Philippe Pascal, de Quelle couleur est la passion, qui est paru le 17 octobre, monté par son ex-compagne Pascal Lebert, avec de belles reprises, bien évidemment, dont celle de Nicolas Comment. C'est pas forcément celui qu'on connaît le mieux, un parcours atypique, photographe, auteur, compositeur, qui a longtemps, c'est un vrai musicien, qui a longtemps joué dans des orchestres symphoniques, avant de travailler avec Higelin, Yves Simon. On parle d'une collaboration également avec Vanessa Paradis. Il a aussi produit des albums de Marc Collin, quelques albums solo, mais voilà, pour cette actualité, c'est cette magnifique reprise avec sa si belle voix, Les Nuits Chrysler, donc sur cet album hommage. Il est temps de se quitter, on va évidemment finir avec un de mes albums préférés, un de mes singles également préférés, mais on va l'écourter. Passez une bonne semaine sur l'antenne de Canal B, on finit avec Modèle Actrice.

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Bonjour à vous toutes et à vous tous, c'est Doé qui vous raconte toujours et encore des histoires. Nous sommes dans une série consacrée aux contes populaires slaves. Et cette semaine, eh bien, j'ai choisi un conte polonais, Le Prince Inespéré. Un conte polonais très très joli.

Il y avait une fois un roi et une reine. Ils étaient mariés depuis 3 ans. Ils n'avaient point d'enfants, ce qui leur causait un grand chagrin. Un jour, le roi fut obligé d'aller visiter son royaume. Il dit adieu à la reine et resta absent plus de 8 mois. Vers la fin du 9e mois, il revint dans sa capitale. Il n'en était déjà plus éloigné lorsqu'en traversant une campagne aride, c'était au plus fort de l'été, il fut pris d'une soif ardente. Il envoya ses serviteurs de tous côtés pour voir s'il trouverait de l'eau. Ils se répandirent dans toutes les directions, cherchèrent pendant plus d'une heure et revinrent sans avoir rien découvert. Le roi se mit alors à parcourir lui-même la campagne. Il espérait bien finir par rencontrer une source. En effet, dans une plaine où jusqu'alors il n'y avait jamais eu d'eau, il aperçut un puits. La margelle en bois paraissait toute neuve, les puits étaient pleins jusqu'au bord d'une eau vive. À la surface flottait une tasse d'argent munie d'une poignée d'or. Le roi sauta à bas de son cheval, s'appuyait de la main gauche sur la margelle et de la droite saisit la tasse. Mais on eût dit qu'elle était vivante et qu'elle avait des yeux. Elle sauta vivement de côté et se mit à flotter sur l'eau. Le roi, bien qu'un peu effrayé, se mit à la poursuivre tantôt d'une main, tantôt de l'autre, mais malgré tous ses efforts, il ne parvint pas à la saisir. Il s'y prit alors avec les deux mains, mais la tasse fit le plongeon comme un poisson et reparut sur l'eau un peu plus loin. « Diable !» pensa le roi, « il n'y a rien à faire avec cette tasse. Eh bien, je m'en passerai. » Et il se pencha sur l'eau. Elle était pure comme le cristal, fraîche comme la glace, tandis que le roi buvait, sa barbe qui descendait jusqu'à la ceinture trempait dans l'eau. Quand il eut apaisé sa soif, il voulut se lever, mais je ne sais quoi le retenait par la barbe et ne le lâchait pas. Après s'être vainement débattu, le roi en colère s'écria « Qui est donc là? Lâchez-moi !»« C'est moi, le roi souterrain Costieil, l'immortel. Je ne te laisserai pas aller dans tant que tu ne m'auras pas donné ce que tu as laissé dans ta maison, sans savoir que tu l'avais. » Ce que tu n'espérais pas trouver à ton retour. » Le roi regarda dans le puits et il aperçoit une tête énorme avec des yeux verts, une bouche ouverte jusqu'aux oreilles. Costieil tenait le roi avec des pinces massives comme celles d'une écrevisse et riait d'un rire méchant. Le roi pensa que l'objet qu'il ignorait avant son départ et qu'il n'espérait pas voir à son retour ne pouvait être de grande importance. « Je te donne ce que tu me demandes, » dit-il au monstre. Celui-ci éclata de rire, brilla comme un feu et disparut. Avec lui disparurent l'eau, la margelle et la tasse. Le roi se trouva accroupi sur le sable sec. Il se leva, se signa, sauta à cheval, rejoignit son escorte et continua son chemin. Au bout d'une semaine ou deux, il arriva dans la capitale. Le peuple se pressait à sa rencontre. Il entra en triomphe dans la cour du palais. Sur le perron, la reine l'attendait. Elle tenait sur son sein un coussin brodé sur lequel un petit enfant dormait dans ses langes. Le roi devina ce qui était arrivé, gémit profondément et se dit « Voilà l'objet que j'ignorais avant mon départ et que je trouve sans l'avoir espéré. » Et il se mit à pleurer amèrement. Tout le monde s'étonna de ses larmes, mais personne n'osa lui en demander la cause. Le roi prit l'enfant dans ses bras et contempla avec amour sa figure innocente. Il voulut le reporter lui-même dans le palais et le mettre dans son berceau. Il s'efforça de comprimer son chagrin et de se livrer aux soins du gouvernement. Mais on ne le revit jamais aussi gai qu'auparavant. Une pensée le rongeait, c'est qu'un jour viendrait où Costeil lui demanderait son fils. Cependant, les semaines, les mois, les années passent et personne ne vient réclamer l'enfant. Le prince inespéré, on l'avait ainsi surnommé, grandit et devint un beau jeune homme. Le roi reprit sa gaieté et oublia ce qui était arrivé, mais tout le monde, hélas, n'avait pas oublié. Un jour, le jeune prince, chassant dans une forêt, se sépara de sa suite et s'égara dans un forêt sauvage. Tout à coup apparut devant lui un vieillard monstrueux aux yeux verts. « Comment vas-tu, prince inespéré ?» lui dit-il. « Tu t'es fait bien longtemps attendre. Mais qui donc es-tu ? Tu le sauras plus tard quand tu seras rentré chez ton père. Salue-le de ma part et dis-lui que je voudrais bien qu'il régla ses comptes avec moi. S'il néglige de s'acquitter, il le regrettera amèrement. » À ces mots, le vieillard monstrueux disparut et le prince tourna bride, rentra au palais et raconta à son père ce qui lui était arrivé. Le roi pâlit et dévoila à son fils l'effroyable mystère. « Ne pleure pas, mon père, » répondit le prince, « le mal n'est pas si grand. Je trouverai le moyen d'obliger Costeil à renoncer au droit qu'il t'a extorqué sur moi. Si je ne suis pas revenu dans l'espace d'une année, ce sera signe que nous ne nous reverrons

Le prince fit ses préparatifs de départ. Son père lui donna une armure d'acier, un sabre et un cheval. La reine lui suspendit au cou une croix d'or pure au moment suprême. Ils s'embrassèrent tendrement, pleurèrent beaucoup et le prince se mit en route. Il marcha 3 jours. Vers la fin du 4e, à la chute du soleil, il arriva au bord de la mer. Il aperçut sur le sable 12 vêtements de jeunes filles, blancs comme la neige. Cependant, aussi loin que pouvait porter sa vue, il n'y avait personne dans l'eau. Curieux de pénétrer ce mystère, il s'empara d'un des vêtements, lâcha son cheval en liberté dans la prairie voisine et se cacha dans les roseaux. Un troupeau d'oies qui se jouait sur la mer aborda au rivage. 11 revêtirent les vêtements, frappèrent du pied la terre et redevinrent des belles jeunes filles. Une fois habillées, elles s'envolèrent aussitôt. La 12e, qui était la plus jeune, ne pouvait se résoudre à sortir de l'eau. Elle allongeait son cou blanc et regardait de tous les côtés. Soudain, elle aperçut le fils du roi et lui cria avec une voix humaine « Prince inespéré, rends-moi mes vêtements, je t'en serai reconnaissante !» Le prince aussitôt déposa les vêtements sur le gazon et se retira modestement. La jeune fille, sitôt après sa métamorphose, s'habilla vivement et vint le retrouver. Elle était d'une beauté que l'œil n'avait jamais contemplée, dont l'oreille n'avait jamais entendu parler. Elle lui tendit la main en rougissant et en baissant les yeux et lui dit d'une voix mélodieuse « Je te remercie, noble prince, d'avoir exaucé ma prière. Je suis la fille cadette de Costeil, l'immortel. Il a 12 filles et règne dans l'empire souterrain. Mon père t'attend depuis longtemps, il est même fort en colère. Ne t'afflige pas cependant et ne crains rien, mais fais tout ce que je te dirai. Dès que tu verras le roi Costeil, tombe aussitôt à genoux. Et sans faire attention à ses cris, à ses trépignements, à ses menaces, approche-toi hardiment de lui. Ce qui doit arriver ensuite, tu le sauras plus tard. Maintenant, partons. » À ces mots, elle frappa la terre de son petit pied, un gouffre s'entr'ouvrit et ils descendirent tous les deux dans l'empire souterrain. Ils arrivèrent juste au palais de Costeil qui éclaire plus clairement que notre soleil ce monde inconnu. Le prince entra hardiment dans la grande salle. Costeil, couronné d'un brillant diadème, est assis sur un trône d'or. Ses yeux brillent comme 2 verres glauques, ses mains sont comme des pinces d'écrevisse. Dès qu'il l'aperçoit, le prince tombe à genoux. Costeil pousse des cris épouvantables qui font trembler les voûtes de l'empire souterrain. Néanmoins, le prince s'avance hardiment sur ses genoux vers le trône. Quand il est arrivé à quelques pas, le roi se met à rire et lui dit « Tu as une fameuse chance d'avoir réussi à me faire rire. Reste dans notre empire souterrain, mais avant d'y conquérir droit de cité, il faut que tu accomplisses 3 ordres que je te donnerai. Aujourd'hui, il est déjà tard. Nous commencerons demain. En attendant, va te reposer. » Le prince dormit fort bien dans la chambre qui lui avait été préparée. Le lendemain, Costeil l'appela auprès de lui. « Voyons, prince, ce que tu sais faire. » La nuit prochaine, tu vas me bâtir un palais de marbre. Les fenêtres seront en cristal, le toit en or. Il y aura tout autour un parc magnifique et dans ce parc des étangs et des fontaines. Et si tu le bâtis, tu seras mon ami, sinon je te ferai trancher la tête. Après avoir entendu ce singulier discours, le prince retourna dans son appartement et se mit à réfléchir à la mort qui l'attendait. Il était plongé dans ses méditations quand tout à coup, une abeille frappa à la fenêtre en disant « Laisse-moi entrer !» Il ouvrit. L'abeille entra et le prince vit devant lui la princesse, la plus jeune fille de Costeil. « À quoi songes-tu, prince inespéré ?»« Je songe à ton père qui veut me faire mourir. Ne crains rien, dors en paix et demain matin, quand tu te lèveras, ton palais sera déjà prêt. » Ce qui fut dit fut fait le lendemain matin quand le prince sortit de sa chambre. Il vit un palais tel qu'il n'en avait jamais vu. Costeil, de son côté, ne pouvait en croire ses yeux et paraissait tout pensif. « Eh bien, tu as gagné cette fois. Voici maintenant un autre travail. Demain, je ferai venir mes 12 filles devant toi. Si tu ne devines pas quelle est la plus jeune, ta tête tombera sous la hache. »« Comment, je ne reconnaîtrai pas la plus jeune des 12 filles ?» se dit le prince une fois rentré dans son appartement. « Belle difficulté. Si grande que si je ne te viens en aide, tu ne réussiras jamais à me reconnaître, » dit l'abeille qui avait de nouveau pénétré dans la chambre. « Nous nous ressemblons tellement que notre père ne nous reconnaît qu'au costume. Que dois-je faire ? Voici. La plus jeune sera celle qui aura sur le sourcil droit une bête à bon Dieu. Fais bien attention. Au revoir. » Le lendemain, le roi Costeil appela. De nouveau, devant lui, le prince inespéré, les jeunes filles étaient déjà rangées en ligne, toutes portant le même costume et les yeux baissés. Le prince regarde et s'étonne de leur parfaite ressemblance. Il passe deux fois devant elle. Il ne voit pas le signe convenu. Enfin, la 3e fois, il aperçoit la bête à bon Dieu. « Voici la plus jeune, » s'écrie-t-il. « Comment diable as-tu deviné ?» lui demande Costeil, furieux. « Il y a là-dessous quelques sortilèges. Je vais te soumettre à une épreuve d'un autre genre. Dans 3 heures, tu viendras ici, et en ma présence, tu nous montreras ton talent. J'allumerai un brin de paille, et avant qu'il soit brûlé, tu feras une paire de bottes, sinon tu mourras. » Le prince retourna, fort peu satisfait dans son appartement. L'abeille y était déjà. « Pourquoi donc as-tu l'air si soucieux, mon beau prince ?
Comment n'aurais-je pas l'air soucieux quand ton père veut que je lui fasse une paire de bottes? Me prend-il pour un cordonnier? Que comptes-tu faire? Bah, pas de bottes à coup sûr, je n'ai pas peur de la mort, on ne meurt qu'une fois. Non, prince, tu ne mourras pas, je vais tâcher de te sauver. Ou nous fuirons ensemble, ou nous mourrons ensemble. À ces mots, elle se mit à cracher par terre, puis elle sortit de la chambre avec le prince, ferma la porte derrière elle et jeta la clé au loin. Tous les deux, se tenant par la main, s'élevèrent vivement et sortirent de l'abîme à l'endroit même où ils étaient naguère descendus. C'était la même mer, le même rivage planté de joncs et de roseaux, la même prairie sur la prairie gambadait le coursier du prince. Dès qu'il aperçut son maître, il hennit et accourut auprès de lui. Le prince, sans perdre de temps, sauta en selle, prit la princesse en croupe et ils partirent rapides comme la flèche. Cependant, le roi Costeil, alors indiqué, ne voyant pas venir le prince inespéré, lui envoie demander pourquoi il se fait attendre. Les serviteurs vont à sa recherche, ils trouvent la porte fermée et frappent de toute leur force. Une voix leur répond « Un instant !» C'était le crachat qui imitait la voix du prince. On va rapporter cette réponse à Costeil. Il attend le prince, ne vient pas. Il renvoie les mêmes messagers et la même voix répond « À l'instant !» Est-ce que par hasard il prétend se moquer de moi? S'écrie Costeil furieux. Courez, enfoncez la porte et amenez-le-moi. Les serviteurs se précipitent, enfoncent la porte. Entre, personne. Et le crachat éclate de rire. Costeil se met dans une fureur effroyable et ordonne à ses gens de s'élancer à la poursuite du fugitif. La mort les attend, s'ils ne lui ramènent point, il s'élance à cheval et les voilà partis.

Cependant, le prince inespéré et la princesse dévorent l'espace de leur coursier rapide. Tout à coup, ils entendent un galop derrière eux. Le prince saute à bas de son cheval, applique son oreille contre la terre et dit « On nous poursuit !»« C'est bien fait la princesse, il n'y a pas de temps à perdre. » Au même instant, elle se change elle-même en rivière, elle change le prince en pont, le cheval en corbeau et la grande route. Au-delà du pont se divise en trois chemins divergents. Les cavaliers qui les poursuivent arrivent au pont et restent pétrifiés. Au-delà du pont, trois routes et nulle trace de quoi que ce soit. Que faire ? Ils retournent chez eux sans rien à me ramener. Costa éclate de fureur. Le pont et la rivière, c'était eux. Comment n'y avez-vous pas pensé ? Repartez ! Et ils reprennent leur course effrénée. Cependant, le prince et la princesse avaient aussi repris la leur. J'entends un galop, s'écrie la princesse. Le prince saute à bas de son cheval, met son oreille à terre. Oui, ils viennent, ils s'approchent. À l'instant, la princesse, le prince et leur cheval se changent en une forêt sombre. Les chemins sans nombre, les sentiers s'y entrelacent. Sur l'un d'eux, on croit entendre le galop de deux cavaliers. Les messagers de Costeil se précipitent dans la forêt et continuent leur poursuite. Ils galopent et ils voient constamment devant eux la forêt épaisse, la route large et le couple qui fuit. Ils vont l'atteindre. Tout à coup, le couple, la forêt, tout disparaît. Ils se retrouvent à l'endroit même où ils ont commencé leur course. Ils retournent de nouveau bredouille chez Costeil. Un cheval ? Un cheval ! S'écrie l'empereur souterrain. Je courrai moi-même après eux. Ils ne m'échapperont pas. Et il part écumant de colère. Il me semble que nous poursuit, dit la princesse inespérée. À inespérer, oui, et cette fois c'est Costeil lui-même, mais la première église marque la limite de son empire, et il ne peut pas aller plus loin. Donne-moi ta croix d'or. Le prince détache la croix présent de sa mère, elle se change en une église, lui-même en prêtre et le cheval en clocher. Au même instant, Costeil arrive. N'as-tu pas vu, moine, des voyageurs à cheval ? Oh oui, le prince inespéré et la fille du roi Costeil ont passé ici tout à l'heure. Ils sont entrés dans l'église. Ils ont fait une prière, ont commandé une messe pour ta santé et m'ont chargé de te saluer si tu passais par ici. Et Costeil revint bredouille à son tour. Le prince inespéré et la princesse continuèrent leur route sans avoir plus rien à craindre. Tout à coup, ils aperçurent devant eux une jolie ville. Le prince voulut aller la visiter. Prince, dit la princesse, n'y va pas. Mon cœur pressent quelques malheurs. C'est l'affaire d'un instant. Après avoir vu la ville, nous reprendrons notre chemin. Il est facile d'aller. Mais qui sait si tu reviendras ? Si tu y tiens tant, va, je t'attendrai ici jusqu'à ton retour, j'en resterai changé en pierre blanche, mon ami. Fais bien attention, le roi et la reine de ce pays et leur fille viendront au devant de toi. Ils seront accompagnés d'un jeune garçon de toute beauté. Garde-toi bien de l'embrasser, tu oublierais tout ce qui s'est passé, tu ne me reverrais plus dans ce monde, car je mourrais de désespoir. Je t'attendrai ici sur la route pendant 3 jours, et si le 3e jour tu n'es pas revenu, souviens-toi que je mourrai et que je mourrai à cause de toi. Le prince lui dit adieu et partit. La princesse se changea en une pierre blanche et resta sur la route. 3 jours se passent, inespéré n'en revient pas, pauvre princesse, il n'avait pas écouté les conseils de son ami. Le roi, la reine et leur fille étaient venus à sa rencontre auprès d'eux, gambadait un garçonnet aux beaux cheveux bouclés, aux yeux brillants comme des étoiles. Il se jeta dans les bras du prince qui, le trouvant si joli, oublia tout et l'embrassa. À ce moment, sa mémoire s'obscurcit et il oublia complètement la pauvre princesse, fille de Costeil. Cependant, la princesse métamorphosée en pierre blanche l'attendit 3 jours entiers sur la route et à la fin du 3e, le prince n'étant pas revenu, elle poussa d'affreux gémissements, se changea en bluet et alla se cacher dans un champ qui bordait la route. « Je resterai là, dit-elle, peut-être quelqu'un passant voudra-t-il bien m'arracher ou me fouler aux pieds ?» En disant ces paroles, elle versait des larmes qui perlaient comme des gouttes de rosée sur des pétales bleus. Un vieillard vint à passer, vit la délicieuse fleur, fut charmé de sa beauté, il l'arracha avec soin, la transporta avec lui, la mit dans un pot, l'arrosa et la soigna de son mieux. Mais aux merveilles, à dater du jour où le bluet entre dans la maison, elle devint le théâtre de miracles continus. Au moment où le vieillard se réveille, il trouve son ménage déjà fait. Pas un grain de poussière n'est resté dans les chambres. Quand il rentre à midi, il trouve la nappe mise et le repas préparé. Il n'a qu'à s'asseoir et à manger. Le vieillard s'étonne d'abord, puis il finit par prendre peur et va consulter une magicienne fort connue dans le pays. « Lève-toi dès l'aube, lui dit la vieille, avant le chant du coq et regarde bien quel est l'objet qui se met le premier en mouvement. Couvre-le de ce mouchoir, tu verras ce qui se passera ensuite. » Le vieillard ne ferma pas l'œil de la nuit. Aux premières lueurs de l'aube, il se met à observer tout à coup. Voilà le bluet qui saute hors de son vase et se met à courir par la chambre. Aussitôt, tous les meubles se rangent d'eux-mêmes. La poussière s'enlève toute seule et le poêle s'allume de lui-même. Le vieillard saute vivement de son lit, jette le mouchoir sur la fleur. Elle se transforme en une belle jeune personne, la fille du roi Costeil. « Qu'as-tu fait ? S'écrie la princesse. Pourquoi m'as-tu rendu la vie, mon fiancé ? Le prince inespéré m'a oublié et la vie m'est devenue odieuse. Ton fiancé est le prince inespéré, mais il se marie aujourd'hui. La noce est préparée, l'invité commence à arriver. » La princesse se mit à pleurer. Au bout d'un moment, elle essuya ses larmes, revêtit un costume grossier et déguisé en paysanne. Elle se dirigea vers la ville. Elle entra dans la cuisine du roi. Quel mouvement, quelle activité ! Elle s'approcha humblement du chef et lui dit de sa voix la plus douce « Honoré seigneur, accordez-moi une grâce, permettez-moi de cuire pour le prince inespéré le gâteau des noces. »
Le cuisinier fort occupé l'eut volontiers envoyé à tous les diables, mais quand il la vit si jeune et si gentille, les paroles expirèrent sur ses lèvres. « Beauté des beautés, lui dit-il, fais ce que tu désires, je présenterai moi-même ton gâteau au roi. » Voilà le gâteau cuit. Tous les invités ont pris place à table. Le chef apporte devant le prince un gigantesque gâteau sur un plat d'argent. Mais à peine le prince l'a-t-il entamé, au miracle, un pigeon gris et une colombe blanche sortent du gâteau. Le pigeon se met à marcher sur la table. La colombe marche derrière, lui en roucoulant. « Mon beau pigeon, ne me fuis pas, partout je m'attache à tes pas. Voudrais-tu donc m'être infidèle à l'exemple du prince, hélas, qui trahit aujourd'hui sa belle ?» Dès que le prince eut entendu ce roucoulement, la mémoire perdue lui revint tout à coup. Il se leva brusquement de table, courut à la porte et que vit-il ? La fille de Costeil. Elle le prit par la main et ils coururent tous deux au perron où un cheval tout scellé les attendait. Que vous dirais-je encore ? Le prince et la princesse sautèrent à cheval, partirent au galop et arrivèrent heureusement chez les parents d'inespérés. Ils les accueillirent avec transport. Au bout de peu de temps, on célébra leurs noces, des noces telles que l'œil n'en a jamais vu, que l'oreille n'en a jamais entendu raconter de pareilles.

aujourd'hui la longue histoire, le long conte polonais, le prince inespéré. Encore un conte populaire slave, on en découvrira encore d'autres la semaine prochaine. Ciao, bye bye, c'était Doé qui vous racontait toujours et encore des histoires.

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0: Salut à tous, vous écoutez Take It or Leave It, émission numéro 162. Salut Eric.
1: Salut Ludmila, bonsoir à tous. Comment ça va ?
0: Bonsoir Rennes.
1: Bonsoir Rennes.
0: Tout le monde est là. Eh bien écoute, ça va très bien après cette semaine de
1: chaleur,
0: de chaleur infernale. On se retrouve avec un petit peu d'air frais et avec un petit peu de nouveauté.
1: Mais oui, parce qu'il y a eu tellement d'actu là cette semaine que j'ai du mal à suivre. Notamment des albums qui sont tombés du ciel comme ça.
0: Comme ça, sans prévenir.
1: Comme ça, sans prévenir. Ça c'est toujours ouf. Et il y a un groupe que j'aime beaucoup.
0: Ah bon ?
1: Comme tu sais, qui s'appelle The Coral de Liverpool. Et voilà, comme ça, ils ont balancé un album à la couleur très reggae, rocksteady, un peu soul. C'est c'est un truc que je vois à ton visage que c'est pas forcément ce que tu préfères.
0: Non, c'est les restes de la chaleur de la semaine dernière.
1: On va dire ça. C'est pas pour autant qu'ils portent des Sarwell, hein, The Coral.
0: Très bien.
1: Non, c'est assez finement fait. C'est très très beau, comme souvent avec eux. Donc l'album s'appelle 388, comme le nom de la console sur laquelle ils ont enregistré l'album dans les conditions du live. Et on va écouter le premier single, même si l'album est déjà entièrement en ligne. Hein. C'est un morceau qui s'appelle Let the Music Play. Laissons jouer la musique.

0: un peu de douceur avec Off Montréal.
1: Montréal,
0: oui, je te le dis, je l'ai fait vraiment à la française. Off Montréal.
1: Off Montréal,
0: comme un groupe quand même qui a une trentaine d'années d'existence derrière lui.
1: 20e album.
0: Ouais, 20e album qui sort ce vendredi qui s'appelle Aether Maid. Donc là, c'était le morceau qui s'appelle Already Dreaming. Et c'était vraiment ça, un morceau vraiment rêveur, planant. Et c'était assez chouette là.
1: C'est très beau. On aurait pu continuer avec genre une thématique au Canada, mais non, on ne passera pas de Boards of Canada.
0: Non, non plus.
1: Alors, c'est pas qu'on n'aime pas, mais là, j'ai l'impression que tout le monde en fait des caisses. Et moi, à la première écoute, ça m'a pas transcendé.
0: Non, pareil.
1: Donc on n'en parle pas. Voilà, désolé pour ceux
0: On peut
1: qui...
0: parler de tous les groupes qu'on va pas passer si tu veux.
1: Ouais, alors on va pas passer.
0: Alors on va pas passer de Muse parce que c'est vraiment très pas bien
1: parce
0: ce qu'ils ont fait.
1: Parce qu'il n'y a pas d'actualité.
0: Si, il y a un album qui sort de Muse.
1: Ah merde, oh là là, excusez-moi de pas avoir suivi cette actualité de Muse.
0: Il y a aussi un single. Non, il y a plein de mauvais signes de trucs qui sortent.
1: Mais
0: en
1: oui,
0: ce
1: mais on n'écoute pas ça, nous.
0: Il y a ces sous Led Zeppelin là, comment s'appelle-t-il déjà américain absolument nul.
1: J'oublie tout. Mais non, nous sommes dans une émission de qualité. Donc, on va passer un groupe de qualité qui fait un grand retour et ça fait du bruit. C'est les Belges de Guinzou qui reviennent, mais après quasiment 20 ans d'absence. Hein. Leur dernier album, c'était en 2009. Et là, pif, paf, pouf, ils reviennent avec un nouvel album qui est sorti vendredi dernier qui s'appelle Wowa. Ou W-O-W-A.
0: Wawa.
1: Et donc, ils reviennent et ils annoncent une tournée. Et paf, le chanteur a un accident de vélo.
0: Ça, quand même.
1: Ouais, donc il a été bien amoché. Donc, les dates qui sont prévues là, récemment.
0: Alors qu'il remplissait des grandes salles, en plus, c'était assez étonnant.
1: Ça va jouer, il va se remettre vite. On lui souhaite un bon établissement. Mais surtout, déjà, on va écouter un extrait de.
0: Et j'ai retrouvé le nom du groupe que
1: j'ai. Ah oui, mais c'est important de chier sur les groupes.
0: Oui, Greta Van Fleet sort un nouveau single qu'on ne passera pas.
1: Mais qu'est-ce que c'est que Greta Van Fleet?
0: Greta Van Fleet, écoute. C'est très bien que tu n'aies jamais entendu parler.
1: Écoute, je suis curieux, je pense que je vais écouter. Je vais écouter ce soir pour voir.
0: C'est à peu près tout ce que tu détestes dans le rock.
1: D'accord. Tu me connais si bien. Est-ce qu'on peut écouter de la bonne musique, Eric ?
0: Oui, allons-y, s'il te plaît.
1: Oui, donc on va écouter Guinzou avec le morceau Snow White.

0: I've never seen your penis, I've never seen your dick.
1: Je savais que ça te plairait.
0: Bah évidemment, et comment peut-on être ami si je n'ai jamais vu ton pénis?
1: Voilà, c'est voilà. The Bug Club qui a toujours des chansons à texte.
0: On aime.
1: Qui pose donc cette grande question existentielle dans le morceau How Can We Be Friends? Comment pouvons-nous être amis? Et on aime tellement The Bug Club et leur nouvel album qui s'appelle Every Single Muscle qu'on va en passer un deuxième.
0: Mais évidemment! Quel morceau on va passer, Eric?
1: Un morceau qui s'appelle It's Our Manager David. Là, cette fois-ci, ils racontent que eux, c'est des branleurs. Alors, ils disent qu'ils sont des branleurs. Ils sortent un album par an, hein, quand même.
0: Oui, donc ça bosse un peu quand même.
1: Ça bosse un peu. Il y a 18 morceaux sur le nouvel album. Bon, ils font tous 1 minute 30.
0: Oui, c'est ça.
1: Donc là, ils disent que bah, ils passent la journée à rien foutre et tout ça. Et puis, il y a leur manager qui les appelle pour les embêter. Et voilà, ils racontent leur réponse. C'est très, très drôle. Donc, ils parlent de leur manager et de leur relation avec lui.

0: Vous êtes toujours à l'écoute de Canal B, de l'émission Take It or Leave It, et nous venons d'écouter Eddie Current, Suppression Ring, le groupe culte australien qui est comme The Coral cette semaine.
1: Surprise.
0: Donc on pourrait limite faire une rubrique si ça continue à ce rythme-là. Voilà, donc l'album est tombé la semaine dernière, pouf, comme ça. Il s'appelle In the Light. In Light of Recent Events. Voilà, il y avait déjà un morceau qu'on avait entendu diffusé il y a genre 6 mois, 1 an. Et ben voilà, il y a un nouveau disque. On vient d'écouter le morceau Self Sabotage. Et ben, c'est toujours super bien.
1: On aime, on le verra jamais. On le verra jamais.
0: Parce que ces gens-là ne prennent pas l'avion et ils viennent de Melbourne.
1: Et nous non plus. Enfin,
0: ou alors faut y aller.
1: Ouais, mais c'est un peu loin l'Australie. Nous, on aime bien quand ils viennent nous voir, par exemple, genre à Binic. Mm-hmm. Tu vois, mais bon, bah écoute. C'est comme ça. Revenons en France peut-être avec j'allais dire la fofolle Marie Cloque.
0: Ah, tu me lances comme ça sur Marie Cloque.
1: Mais bien sûr. Bah, je sais pas comment on va la décrire.
0: Ah, c'est une artiste.
1: Elle est complètement cinglée, voilà.
0: Non, elle est pas. C'est une artiste très excentrique dans son art. Elle est quand même journaliste à Libération, cette jeune femme. Très sympathique par ailleurs. On l'a croisée au Transmusical. Elle a fait le festival, comme voilà. Et à côté de ça, au niveau artistique, elle est sans limite. Elle est absolument sans limite. Bon, toi, le morceau que t'adores d'elle, c'est Boule de Somme.
1: Boule de Somme, tout à fait.
0: Et avec une autre musicienne qui s'appelle Anna Doyle, elles ont fait deux albums. Donc le deuxième vient de sortir récemment. Avec des espèces de poète électroniques, et elle a des textes sans filtre qui sont à la fois qui peuvent être très touchants, très drôles et des fois vraiment what the fuck. Bref, là on va écouter un morceau qui s'appelle Magnitude 6-3, et voilà, chacun se fera son avis sur la question.

0: Mais c'est pas mal ça, dis donc.
1: Mais oui, c'est fleur. C'est, on a l'habitude hein, de la passer quand même à peu près à chaque fois qu'elle sort un truc. C'est toujours bien, mais apparemment, elle semble dire qu'elle va cesser son activité, donc je ne sais pas.
0: Ah.
1: En tout cas, peut-être en tant que ce personnage de fleur va cesser, parce que donc, c'est une musicienne d'origine hollandaise qui chante en français avec un truc très yéyé.
0: Un jour d'été.
1: Et bon, franchement, c'est vraiment bien. Là, il y a un EP qui sort donc, avec le morceau Jour d'été, hein, comme... Vous l'aurez deviné sans doute, qui s'annonce comme étant peut-être le dernier de cet artiste. C'est un peu triste, mais voilà.
0: Ouais, mais le morceau est joyeux.
1: Oui, c'est
0: parce
1: vrai.
0: Parce qu'elle avait fait des trucs un peu mou du genou, comme je pourrais dire à une certaine époque. Là, j'aime bien. Ça annonce un bon été. Mm. Est-ce que ce serait pas le moment de faire les petites annonces de concert?
1: Allez,
0: c'est nouveau ça, ce jingle sort comme ça de...
1: Ah ouais, moi j'étais pas prêt.
0: Et qu'on va le travailler pour une prochaine fois.
1: Oui.
0: Mais oui, pourquoi pas faire une petite chronique annonce de concert où on n'ira pas parce qu'on ne peut pas être partout.
1: Exactement, et ça fait un peu râler. Bon, alors, on va commencer par le concert de mercredi, c'est au Brooklyn je crois.
0: Brooklyn, rue de l'Orient, ouais.
1: Donc il y a les copains de Foot Fight qui jouent au Brooklyn en première partie d'un groupe de Détroit, dans le Michigan, un groupe forcément garage rock très vénère, qui s'appelle Ty, T-Y, comme Ty Seagal, mais sans Seagal.
0: bravo.
1: Voilà. Que dire de
0: que
1: plus,
0: dire de plus
1: bah, eh ben, on va enchaîner pas. Sur deux groupes qui vont jouer mercredi. Voilà, on réceptionnera le deuxième.
0: Quel est le nom du morceau qu'on va écouter
1: il
0: de Ty?
1: Il s'appelle Get Knocked Out.

0: Steel Public Image LTD qui sera donc qu'est-ce qui s'en passe des choses à Rennes en concert à Rennes mercredi. C'était une version particulière, Eric.
1: Ouais, alors pile, hein, pour ceux qui ne savent pas, c'est le groupe que John Lydon, enfin Johnny Rotten, il a repris son nom de John Lydon, il a fait ça juste après les Sex Pistols.
0: Tout à fait.
1: Quand on dit juste après, c'est le premier album, c'est 78, hein, c'est vraiment les Sex Pistols, ça dure vraiment pas longtemps. Et là, c'était le tube du groupe. Alors, c'est
0: This is not a love song.
1: Qui a donné son nom à un festival, voilà. Donc c'est un groupe qui était vraiment, qui a posé les bases du post-punk, très dub, tout ça. Là, c'est, on a choisi la version poète-poète du morceau.
0: Parce qu'on aime bien les morceaux poète-poète.
1: Parce qu'on aime bien les trompettes, parce qu'ils l'ont réenregistré pour leur quatrième album, qui est globalement naze. Et ils ont dit, ah, on va mettre plein de trompettes sur notre tube. Voilà, chacun dira ce qu'il en pense. Moi, ça me fait marrer.
0: Bah moi, ça me fait marrer. J'aimerais bien qu'il y ait des trompettes mercredi au concert où on ne sera évidemment pas.
1: Est-ce que tu savais que Peel s'était présenté pour l'Eurovision il y a 2 ans ?
0: Mais non.
1: Pour l'Irlande. Et tu sais, ils ont des, comment dire, ils font des sélections et tout à la télé et tout. Et ben, ils n'ont pas eu le vote du public.
0: Oh la vache. Mais pourquoi l'Irlande ?
1: Déjà, l'idée de voir
0: anglais,
1: public.
0: Quand même.
1: Ah bah oui, bien sûr.
0: Okay. Ah oui, non, mais c'est vrai que tu peux postuler de n'importe quel pays, dans n'importe quel pays, non ? Je sais pas, on n'a pas eu
1: l'Irlande
0: des belges
1: qui gagne l'Eurovision un an sur deux, tu sais, avec des chanteuses à voix et tout.
0: Ah ouais. Ah, c'est drôle. Ouais. Ok, donc ils ont même pas été sélectionnés pour l'Eurovision. Très non. Bien, ça c'est une belle information que j'apprécie.
1: Oui, je sais.
0: Qu'allons-nous écouter, Eric, de suite ?
1: De suite, est-ce que t'as sous le coude des... J'en sais rien.
0: Moi, j'irais bien écouter Holy Wave.
1: Allez, let's go. Voilà, groupe d'Austin, psychédélique, qui fait un morceau dans son nouvel album. Alors, le titre est absolument imbitable. On dirait une URL d'un vieux site pirate.
0: s33.u.in/hal.
1: Voilà, ça fait plus code Wi-Fi que nom de morceau.
0: C'est peut-être ça. C'est peut-être un code. Si on tape ça sur Internet, on va tomber sur quelque chose.
1: Et bon, on va essayer. En tout cas, ils sortent un nouvel album le 10 juillet, que moi je trouve un peu bêta-bande
0: dans
1: l'approche. Ludmilla ne trouve pas. Voilà, chacun...
0: On en reparlera. J'écouterai l'album au complet, mais ce morceau-là, j'ai eu du mal à aller chercher. Comme tout le monde le sait, je suis la plus grande fan de The Beta Band. Donc effectivement, j'ai du mal à trouver...
1: Intransigeante sur Beta Band.
0: Voilà, on en reparle après avoir écouté ce morceau. Mm-hmm.

0: Mais c'est qui ça? On aime?
1: Ben ouais, c'est vachement bien.
0: Hein. Et vous allez savoir qui c'est?
1: C'est vachement mieux que ce qu'on pourrait attendre de ce genre de personne. Parce qu'en fait, le chanteur qu'on vient d'écouter, il s'appelle Finn Wolfhard. C'est un nom que vous avez peut-être déjà vu passer parce que c'est un des acteurs qui joue dans la série Stranger Things.
0: Tout à fait.
1: Alors pour les vrais fans, c'est celui qui joue Mike, l'amoureux de Eleven. Il y a plusieurs gars de Stranger Things qui chantent. Il y a notamment celui qui joue Steve, là, qui, sous le nom de Joe. Là, c'est pas ouf, c'est vraiment de la chanson un peu variette. Mais Finn Wolfhard, ben lui, c'est un vrai fan de musique. C'est intéressant en interview de l'entendre parler de musique. Et il est très pote avec Kay Slater de Sharp Pins, qui avait produit et qui jouait sur son premier album. Donc voilà, donc c'est une star qui aime la musique qu'on aime nous aussi. Et il sort donc son deuxième album sort au mois de juillet. Et moi, je suis assez impatient d'entendre ça. Et c'est vraiment de la pop indie comme on aime bien.
0: Mais oui, ça fait penser. Alors, vous allez rire, les auditeurs, parce qu'on perd souvent les noms auxquels on pense. Le copain de Ty Segall, là.
1: Oui, tout à fait. Michael Cronin.
0: Michael Cronin. Oh là là, on se connaît si bien que tu devines à qui je pense. Oui. C'est un peu ce style, ouais. Ah, California pop.
1: Ouais, avec un côté un peu 90s et tout. Et c'est vraiment bien fichu. Donc, voilà, c'est cool.
0: C'est très cool. Pour cet été, ça va être hyper chouette. Mm.

0: Elles ont vraiment des dégaines de rockeuse. C'est un peu dans le même moule que Lambrini Girls et tout ça, quoi.
1: Ouais, c'est ça.
0: Et voilà, donc elles sortent un single comme ça. Donc, bah, nous, on est contents, quoi.
1: Allons-y. Le morceau s'appelle Green and Parrot.

0: Hey, waouh, ça c'est le rock, tellement ça serait comme on... Comme c'est
1: t'étais
0: arrivé.
1: Pas prête.
0: C'était si on était prêts quand même, on est des professionnels. Et ben l'émission touche à sa fin, figurez-vous. Mais c'est pour ça qu'on a eu du mal à reprendre la parole. On n'était pas d'accord sur le dernier morceau pour se quitter.
1: C'est pas qu'on n'était pas d'accord, c'est qu'on n'avait pas décidé.
0: Oh mais c'est bon, faut pas dire à l'antenne. Mais on a décidé, Eric, on va se quitter avec quoi?
1: Ah, je te le demande.
0: Avec West Side Cowboy.
1: Ok, bah très bien. Tu veux savoir qui c'est
0: ouais.
1: Ça c'est un jeune groupe anglais.
0: C'est des Anglais, ça je savais.
1: C'est des Anglais, ils sont fait repérer en jouant pour un parti de Guise récemment et tout ça. Ils ont écrit une chanson qui est dédiée à Manchester United, enfin aux fans déçus de Manchester United.
0: Il y avait d'autres fans déçus le week-end dernier des Anglais là, ouais.
1: Voilà, donc c'est un morceau très anglais, très chouette et un groupe à suivre.
0: Comment s'appelle le morceau?
1: J'en ai pas la moindre idée, parce que j'ai pas le nez sur mes notes, comme d'habitude.
0: Kingstones. Kingstones, voilà. On se retrouve dans 15 jours.
1: À bientôt.
0: Bye bye.

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4: Hey hey hey, j'espère que ça va bien derrière vos radios, j'espère que vous m'entendez bien. Ici Orman, ici là j'ai le cœur qui tambourine dans la poitrine puisque ça fait quelques semaines, voire même quelques mois que nous n'avons pas diffusé puisque nous n'avons pas été autorisés à diffuser officiellement sur les antennes. En tout cas, ravi de pouvoir diffuser de nouveau. Et je ne sais pas si ça nous capte au CPF et au CPH. En tout cas, gros big up à vous. Je sais que les conditions de détention sont terriblement compliquées en ce moment. Et ça ne va pas en s'arrangeant puisque notre cher ministre, M. Darmanin, exige et impose toujours plus de restrictions et d'interdictions. Bref. Je ne vais pas vous faire un dessin pour vous qui êtes derrière les murs, mais voilà, en tout cas, grosse solidarité à vous, gros courage. Et on va essayer, pendant ces 2 heures d'antenne, de vous partager plein de force, plein de courage. Et, nous n'avons pas reçu beaucoup de messages, forcément, puisque beaucoup de personnes ignoraient qu'on allait diffuser aujourd'hui. En tout cas, on va commencer en fait avec un son d'intro que nous ici, entre bénévoles de Canal B, on aime beaucoup, puisqu'il s'agit du son surveillant de Midi YZ. On l'a pas mal diffusé sur les antennes et c'est vrai qu'on s'en aime bien se le passer de temps en temps, puisque il parle pas mal de la détention et c'est cadeau, ça fait plaisir. Bonne écoute à vous et on se retrouve juste après avec le message de Diane. Désolé, c'était pas ça. C'était un petit mix en fait que j'avais préparé pour la suite de l'émission. Mais on va débuter avec les sons qui étaient prévus. Midi YZ. Bonne écoute.

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3: Mordre-les tous. Voilà, c'était Mehdi YZ et le titre c'était Surveillant. Nous allons poursuivre avec un message vocal de Diane. Diane, j'espère que tu es derrière ta radio. En tout cas, j'étais content de t'avoir au téléphone tout à l'heure. Je sais que c'est compliqué pour toi, que voilà, la situation est un peu parfois intenable. En tout cas, ici, ça fait quand même quelques temps qu'on est en contact, ça fait quelques temps qu'on essaie de te soutenir comme on peut. Et t'es toujours touchante dans tes dans tes vocaux hein, que tu partages avec Morad. Et on sait que c'est un combat du quotidien. En tout cas, force à toi. On va te on va débuter avec un vocal qu'on a enregistré tout à l'heure à l'intention de Morad. Morad, j'espère que tu es derrière ta radio et réveille-toi un peu parce que voilà, il y a une femme extraordinaire qui t'attend dehors, qui n'attend que tu n'envoies que des nouvelles. Donc voilà, essaye un peu d'écrire s'il te plaît, frère. Hein, c'est important. Et après, Diane souhaitait partager le son de Andrea Bocelli et Hélène Segarra, Vivre pour elle. Traduction française, Vivre pour elle. Voilà, donc nous partageons le vocal de Diane et ensuite ça sera au tour de, du vocal. Hein. Merde, pas du vocal. Oh là là là là là. Du son, Vivre pour elle.
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3: Voilà, Morad, tu sais ce qu'il te reste à faire, à tes crayons. Voilà, essaye un peu de lui écrire une belle lettre. Je ne sais pas si tu as l'écoute, mais en tout cas, sache que c'est important. Et on s'écoute Andrea Bocelli et Hélène Segarra, Vivo Pelle. Bonne écoute à toutes et à tous, et bonne écoute à toi, Morad. Le son part, l'ordinateur est vieux.

Et voilà, jusque la dernière note. J'espère que Morad, tu auras reçu cette dédicace dans ta grotte. Je ne sais pas si tu es équipé d'une radio, je ne sais pas si tu écoutes tout court. En tout cas, si vous êtes dans la dive de Morad, hein, le mec d'Angers, essayez de lui dire voilà, qu'il y a une petite meuf là dehors qui est extraordinaire et qui attend juste de ses nouvelles. Et que ça peut être terriblement impactant de ne pas recevoir de nouvelles, surtout quand ça fait plusieurs mois, plusieurs années. Bref, on ne veut pas épiloguer. Mais s'il te plaît, Morad, écris. Prends ton stylo. Et nous allons poursuivre avec une dédicace pour toi, Mado. Je ne sais pas si tu écoutes. En tout cas, j'espère en tout cas qu'on nous écoute. C'était pas prévu. Mais au petit bonheur la chance, on va se partager un son de Midnight Hour. Alors ça, c'est un son que j'aime beaucoup. Et que je remercie Loïc, chez qui on a passé une soirée extraordinaire hier, et qui m'a fait un peu remettre en tête en fait ce son-là, qui est un son de légende, et que je voulais partager. Pour toi, Mado. Mado, t'as un gros bisou de Letty, qui pense à toi, et bien sûr qu'elle attend ton courrier. Je sais que pour elle, c'est terriblement compliqué hein, d'écrire à l'intérieur, puisque ça bouleverse pas mal de choses. Mais en tout cas, les pensées sont là. Et force et solidarité envers toutes les meufs du E2 et toutes les meufs du CPF, toutes les tôles de France. Mais voilà, gros bisous à toi, Mado. Et écoute ça, c'est pour toi. J'espère que ça va te faire kiffer. En tout cas, on en a beaucoup parlé en partageant le son là, de Loïc. Et elle m'a dit, ça va faire plaisir, Mado. Donc, gros bisous à toi, Mado. Et bonne écoute. En espérant que tu kiffes. En tout cas, monte le son. Et bonne écoute.

Voilà, Amado, c'était pour toi. J'espère que tu as kiffé. C'était derrière ta radio. Et forcément, une grosse pensée aux deux, hein, qui est devenu un étage punitif. Voilà, la pénitentiaire qui aime bien voilà, instaurer des régimes maison d'arrêt, comme on les appelle, hein, dans les centrales et dans les CD. C'est MDR, en fait. Voilà, tu te retrouves normalement dans un système qui doit être, où on doit t'ouvrir, où tu dois avoir la porte ouverte. Mais voilà, on a des régimes punitifs comme ça. Ça ferme la porte. Voilà, c'est un peu un mitard plus quoi, où t'as un peu la télé tout ça, mais bon, ça reste de l'isolement plus. En tout cas, grosse pensée à vous, aux petites meufs du E2 et à toute la centrale des femmes, hein, d'ailleurs, il n'y a pas que le E2, forcément, mais oui, forcément, une petite pensée au E2 parce que bon, j'ai un attachement particulier. Et on va continuer avec Mana et Land. J'espère que Yarana et Kyoro Mete. Ça fait toujours plaisir de prononcer quelques mots de tahitien, si je ne maîtrise pas du tout la langue, voilà, j'ai juste quelques bases. Mais en tout cas, grosse pensée à vous, Man Island, et on va s'écouter Akakino. Voilà, un son que j'écoutais quand j'étais à Tahiti. Alors, c'est pas tout jeune, hein, je suis pas un petit jeune non plus. Mais c'est un son voilà, qui me faisait grave kiffer à l'époque. Et du coup, voilà, en pensant à vous, je vous le partage. Bisous à vous et bonne écoute. Bisous.

Voilà, Man Island, c'était pour vous les Sœurs Soleil, j'espère que vous avez kiffé, j'espère que vous écoutiez derrière vos radios. En tout cas, l'idée était là, la solidarité et puis surtout les pensées. Et nous allons passer une dédicace en pensant à toi, Pat, qui est sûrement derrière les murs, où j'espère que tu as été libéré. En tout cas, j'espère qu'on va se revoir, puisque tu n'as pas hésité à t'insurger, en fait, quand les surveillants ont fait preuve de violence à mon encontre. Et tu étais même prêt à user des poings. Voilà, parce que quand il y a des surveillants qui usent en fait de leur pouvoir et qui se croient tout permis et qui agissent comme des cow-boys à l'intérieur en pensant qu'il n'y aura aucune incidence, bah voilà. En tout cas, je pense qu'on a eu la bonne façon de faire, en fait, parce que sinon on a arrêté au mitard. Et surtout à l'époque, voilà, pour rappel, avec l'équipe de Vikings, en fait, là-bas, ils s'en foutaient de tout, en fait. Et voilà, j'espère qu'il y aura des réponses, en fait, aux nombreux disparus du quartier d'Ispinaire de Bézin-le-Coquet. Voilà, parce qu'il y a eu des disparus dans des conditions particulièrement troubles, avec des équipes particulièrement violentes. Et voilà, en tout cas, grosse pensée à toi, Pat. J'associe Vince. Vince, qui était aussi mon co, on était à 3 dans 9 mètres carrés. Alors même si c'était des conditions totalement inhumaines et que ça donne lieu à pas mal d'embrouilles, dans pas mal de cellules, en tout cas nous on était très très solidaires. On s'est jamais lâché la main. Et voilà, j'ai un peu d'émotion en parlant. Mais... Voilà, grosse pensée à vous. Et du coup on s'écoute Luch PK, pas à ma place. Bisous, bonne écoute à vous et forcément des grosses pensées. Bisous, bisous, les petits frères. Ou même les grands frères, hein, pour certains. Bisous.

0: Voilà, c'était Pas à ma place de Luigi Pekka. Voilà, en dédicace spéciale pour vous, Pat et Vince. J'espère vous revoir très vite parce que malgré les conditions de détention, dans ce 9 mètres carrés, quand même, on a passé quand même pas mal de bons moments. Hein, on ne s'est pas laissé abattre par la pénitentiaire et même quand les équipes sont rentrées dans la cellule pour vouloir perdre du sale. Eh ben voilà, on a tenu tête. Et. On est resté debout et solidaire. En tout cas, force à vous. Et la prochaine dédicace, sera une dédicace forcément, parce qu'il ne peut pas y avoir d'émission quand je suis en direct derrière les platines, à l'étape de mixage, pour la femme que j'aime, femme que j'ai rencontrée en détention. C'est difficile dehors, malgré tout, parce que les gens peuvent croire en fait qu'une fois qu'on est dehors, que les portes s'ouvrent, que ça y est, en fait, tout redevient comme avant, en fait, mais non. On garde tous nos blessures et nos traumas. Et parfois je m'énerve, parfois je râle, parfois je ronchonne. Mais il n'en reste pas moins que je t'aime. Et bien sûr que voilà, c'est juste, il y a des choses qui sont compliquées quand même. Mais en tout cas, je voulais te partager un son qu'on avait pas mal écouté ensemble. Un son de Alan, première fois. Et voilà, c'est pour toi. J'espère que tu es à l'écoute et des gros bisous à toi mon cœur. Merci pour tout et bonne écoute, hein. Gros bisous, on se voit tout à l'heure. Mouah. Bisous, je t'aime. L'ordinateur est vieux, très très vieux.
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Voilà, mon cœur, cette dédicace, c'était pour toi. Et voilà, j'ai toujours un peu plein d'émotions quand je repense un peu à tout ça. Mais c'est vrai que c'est pas facile, la réinsertion. On croit que c'est tout beau, tout rose, mais trop pas, hein. Et en tout cas, je suis fier de toi parce que tu fais des progrès. Je sais pas, je vois ton évolution. Et bien sûr que je suis fier de ton homme. Bien sûr que c'est pas facile. Et je vois que dans tes yeux, on m'a jamais regardé comme ça en tout cas. Et merci pour tout. Et nous allons poursuivre avec une dédicace. Ah putain, il y a une mouche. Ouais, je me sens qu'on va me faire agresser par une mouche. On va regarder un peu sérieux. Et nous allons poursuivre en fait avec une dédicace à l'ensemble du CPH. Et voilà, pour tous les hommes qui sont incarcérés là-bas et qui connaissent un peu, voilà, comme le CPF, un peu comme tous les lieux de détention, des conditions de détention. Mais en plus, c'est cette violence, parce qu'on parle souvent, en tout cas, moi je dénonce souvent la violence des surveillants, qui est une réalité, mais il y a aussi la violence des détenus aussi, au lieu d'être solidaires en fait, qui viennent haggal en fait les autres, les faibles, et voilà, ceux qui ne peuvent pas se défendre. Et grosse dédicace à toi, Gambino. Bien sûr, je parle beaucoup de toi à l'extérieur, hein, parce que voilà, les bonhommes comme toi, voilà, qui n'hésitent pas à foutre des tartes en fait aux haggal en fait, qui s'en prennent aux victimes. Voilà, t'es un bonhomme. Et voilà, je n'hésite pas de parler, j'hésite pas à parler de toi et de comment t'as distribué ces claques et comment t'as allongé trois mecs en promenade. Et voilà, en tout cas, je suis pas pour la violence, hein, loin de là. Mais quand il y a des mecs qui se croient voilà, au-dessus de tout et qui se croient surpuissants en fait, et qui se font allonger comme tu les as allongés, psartek, psartek, psartek. Et en tout cas, voilà, Gambino, c'est pour toi ce son. C'est Calling on Me de Sean Paul, parce que je sais que tu es un mec du soleil et je sais que tu vas kiffer. En tout cas, grosse pensée à toi. Et j'espère que t'es sorti, je sais pas. J'ai peur, les nouvelles sont difficiles à m'arriver, mais en tout cas, si t'es toujours à l'intérieur, si t'écoutes, grosse pensée et big up, frérot.

Et voilà, c'était un petit son de Saint Paul, voilà, pour toi Gambino, pour te remercier, voilà, pour tout ce que tu as fait pour moi à l'intérieur, je t'oublie pas, et forcément des grosses pensées pour toi, et j'espère que tu seras bientôt dehors, parce que tu le mérites tellement. Et nous allons faire une dédicace générale à l'ensemble du CPH et du CPE, voilà, c'est un peu pour tout le monde, c'est pour faire zizir. Voilà, pour ambiancer tout le monde en mode esprit guerrière, on lâche rien et on reste debout parce que c'est la seule manière d'avancer. On va se partager un son qui s'appelle Ruthless. Alors Ruthless, pour traduire, ça veut dire impitoyable. Et c'est un mix de military motivation. Je sais pas, c'est comme ça, hein, c'est marqué comme ça. Donc je sais pas si c'est l'artiste. Mais en tout cas, moi je kiffe bien. Et c'est un son que j'écoute en boucle quand je suis en vadrouille dehors et voilà, que je souhaitais partager à l'antenne pour voilà, mettre un peu la niaque à tout le monde à l'intérieur et des grosses pensées à vous. En tout cas, on s'écoute Ruthless et bonne écoute à vous toutes et vous tous.

Voilà, et c'était Military Motivation, et le titre c'était Ruthless. Je suis toujours en train de me faire agresser par une mouche, c'est insupportable. Ah, c'est la saison. Et bien sûr, il n'y aura pas d'émission, il n'y a jamais d'émission 94 degrés à l'ombre. Et, j'allais dire n'importe quoi. Il n'y a jamais d'émission. Non, je sais pas, j'ai tendance à m'énerver quand ça disparaît. Le matériel, c'est du grand n'importe quoi ici. Nous allons poursuivre avec une dédicace aussi pour toi, Abdé. J'ai appris dernièrement que tu étais retombé. Ça m'attriste beaucoup parce que je sais que tu es un bon gars. Et t'es un très grand protecteur, et c'est un peu des fois ce qui peut te faire défaut, c'est de protéger des fois les autres en oubliant de te protéger toi-même. Et je sais que t'es un grand fan d'Eminem comme moi. Je sais qu'on a pas mal, on a passé pas mal de temps en cellule à écouter ce petit mec, voilà, qui a pris totalement le lead aux États-Unis. Et nous allons partager, en fait, je vais partager en fait le dernier son, le dernier mix d'Eminem. Voilà, en ton souvenir, et je sais que tu kiffes, moi je kiffe. Et j'ai kiffé quand il a insulté Trump en plein direct, voilà, à la télévision et tout. Il mérite en plus celui-là, il fait du grand n'importe quoi. C'est... Voilà, j'ai pas épilogué parce qu'il y aurait beaucoup de choses à dire. Mais en tout cas, je vous partage Eminem. Un son de un remix de Right Now. Bonne écoute à vous et bonne écoute à toi Abdé si t'as l'écoute. Gros bisous et gros pensées à toi.

Voilà, c'était Eminem. Désolé pour Yael Arsène, j'ai mis le son à fond parce que je le kiffe, hein, on va pas se mentir. Gros son, grosse pensée à toi, Abdé. Et voilà, j'espère que, bah, que ça va pour le mieux. Et maintenant, je voulais voilà, faire un petit point sur la journée nationale de lutte contre les violences policières et pénitentiaires qui a été organisée par Najette. Salut à toi Najette, je sais que tu écouteras l'émission parce que je vais t'envoyer l'enregistrement. Entre nous, tu m'as reçu voilà, comme never. Pour savoir, hein, pour ceux qui ignorent tout de ce voyage, je suis parti de Rennes en autostop jusqu'à Lyon. J'ai galéré ma race à Ivry en banlieue parisienne où personne ne voulait me prendre. Enfin bref, j'étais en plein cagnard, 35 degrés. On me dit j'ai pris des couleurs, mais en même temps c'est normal. Et du coup, ouais, je suis arrivé sur Lyon et voilà, j'ai été reçu par toi, Najette, qui m'a prise automatiquement dans tes bras comme ça. Et on avait, en tout cas moi, de mon point de vue, j'avais l'impression de te connaître depuis toujours. Même si c'est la première fois qu'on se voyait, mais forcément que je comprends ton combat. Et surtout, j'ai beaucoup d'admiration, puisque Idir est décédé au mois de septembre 2020, et qu'en 2026, t'es toujours en train de réclamer la vérité sur ce qui s'est passé dans cette putain de cellule du quartier disciplinaire, puisqu'il y a des témoins. Salut à toi Yacine, j'ai pu parler avec toi, et forcément, quand je parle aux gens, voilà, je sais un peu que voilà, s'ils disent la vérité, mais clairement, Yacine était très très choqué par ce qui s'est passé, puisque je vais évoquer en fait ce qui s'est passé, pour ceux qui ne connaissent pas vraiment l'histoire, c'est que Yacine, en fait, n'avait pas de tabac. En fait, on lui avait pris son tabac pour une mesure punitive, en fait, pour l'administration pénitentiaire aime bien ça. Ils savent que le tabac, en fait, au quartier disciplinaire, c'est la base. C'est, ça vous permet un peu de, voilà, d'essayer un peu d'oublier, en fait, parce que pour savoir que le quartier disciplinaire, c'est la prison dans la prison. C'est des conditions inhumaines, c'est des conditions barbares. Et malheureusement, quand on vous prive de votre tabac, et ben c'est pétage de plomb direct. Et moi, je l'ai vécu aussi. Hein, j'ai même tordu des portes blindées à coups de pied pour vous dire à quel point j'étais énervé. Mais voilà, du coup, Yacine, j'ai pu parler avec lui. Et il s'avère que Yacine, en fait, bah oui, il a insulté les surveillants. Alors oui, je sais, c'est pas bien. C'est pas bien d'insulter les surveillants, mais quand les agents pénitentiaires pénètrent dans la cellule, l'étranglent au point en fait qu'il était en train de perdre connaissance, et Idir, qui est le fils de Najette en fait, qui était dans la cellule voisine, qui entend, parce que forcément ça fait du bruit, hein, quartier disciplinaire, voilà, même si les murs c'est du béton, on entend tout, hein, on entend tout comme si on était dans la cellule, puisque tout communique, et forcément Idir s'insurge en fait, contre les violences qui sont en train d'être exercées en fait, contre Yacine. Et voilà, et donc il dit « Surveillant, lâchez-le. » Je vais pas dire les gros mots, ni légion, mais bon, je pense que vous avez tous compris. Ce qui fait que, heureusement, les surveillants ont lâché en fait, l'emprise sur la gorge et tout ça, parce que voilà, Yacine était en train de partir. Et du coup, bah, ils se sont dirigés directement dans la cellule de Idir. Et malheureusement, voilà, Idir a protégé la vie de Yacine. Yacine a survécu grâce à Idir. Mais le drame, c'est que Idir a subi des violences inouïes de la part d'une équipe de surveillants. On sait qui c'est. Hein. D'ailleurs, il y a l'affaire qui est jugée au mois de juillet. Alors, j'ai peur de dire des bêtises sur la date. Je crois que c'est le 11 juillet. Non, le 11 juin. Je crois que c'est le 11 juin à 10h à la chambre d'appel de Lyon. Ça demande voilà, vérification, mais tout ça pour dire que voilà, en première instance, ces agents pénitentiaires ont été acquittés. Bah oui, forcément. Voilà, même malgré qu'il y a des témoins, malgré que les gens ont entendu, malgré que voilà, l'agent pénitentiaire a toujours foi en fait, même si c'est connu de tous en fait que des agents pénitentiaires à l'intérieur agissent comme des cow-boys et n'hésitent pas à éliminer des détenus au quartier disciplinaire. Et ça, c'est même les surveillants qui sont un peu

droit et juste le reconnaîtront. Ils savent qu'il y a des surveillants qui tapent, et qui tapent tellement fort que les détenus ne se réveillent pas. Et qu'est-ce qu'ils font ? Eh ben, en fait, on pend les détenus à leur barreau et on appelle les familles en disant « Oh, ben, on est désolé, votre fils s'est suicidé au quartier disciplinaire. » Non, la vérité, c'est qu'il s'est fait lyncher. Et j'ai une colère, en fait, dans la voix quand j'explique ça, parce que c'est une réalité. Nous, on sait ce qui s'est passé. Yacine, je l'ai vu avec beaucoup d'émotion dans la voix. Et quand tu as cette émotion-là, tu ne peux pas mentir, en fait. Tu ne peux pas affabler, tu ne peux pas inventer. Et il y a des choses, comme moi, quoi, des fois, quand je m'exprime, j'ai un peu d'émotion dans la voix. Et je sais que c'est réel. Mais pour les tribunaux, en fait, c'est circuler, il n'y a rien à voir. Non-lieu. Mais à quel moment, en fait c'est juste... et ce n'est pas un cas isolé. Le quartier disciplinaire, ça m'énerve en fait que voilà, le quartier disciplinaire de Lyon-Corbas, en fait, c'est le même que l'ensemble des quartiers disciplinaires de toutes les tôles de France. En fait, à Vézin, c'est pareil. Salut à toi, Viking, on t'oublie pas. Hein, c'est pas parce que t'as été transféré à Nantes que les familles de ceux que t'as lâchement abattus au quartier disciplinaire vont t'oublier. Il y a des commissions rogatoires qui ont été prises à ton encontre. Il y a des gens qui enquêtent. Et crois-moi, tu vas pas t'en sortir comme ça. Donc à un moment donné, il faut dire stop à la violence institutionnelle, puisque c'est très très pratique. Les bleus, en fait, s'accordent sur leur version. Les bleus, en fait, une fois qu'ils ont fait une grosse bavure, en fait, en équipe, ils se disent on a fait comme ça, tout le monde s'accorde, et puis voilà. Comme par hasard, la vidéosurveillance, en fait, qui est un système qui est très très onéreux, qui coûte... je sais pas combien ça coûte, mais c'est des caméras hors de prix, de haute technologie, et comme par hasard elles sont toutes en panne. Elles marchent tout le long de l'année, hein. Mais juste là, sur la période en fait qui nous intéresse, en fait elles sont en panne ou il y a un bug. Faut arrêter de se foutre de la gueule du monde 5 minutes. À un moment donné, moi je milite en fait pour que la vidéosurveillance soit retirée de la gestion de l'administration pénitentiaire, parce que c'est trop facile en fait. À chaque fois qu'il y a un incident, les surveillants manipulent en fait les bandes vidéo, en font ce qu'ils veulent, et puis c'est très très facile. Moi je sais que j'ai des choses dans ma procédure MDR, mais à quel moment en fait les enquêteurs de police ne s'aperçoivent pas qu'il y a un loup, en fait ça saute aux yeux. Et on l'espère. Bref, il n'y a rien, circuler. Madame, désolé, mais non lieu, c'est rien passé. C'est inadmissible. Et Najet, force à toi, solidarité à toi, et bien sûr qu'on ne lâchera pas. Et Najet a évoqué le projet de faire la marche de Lyon jusqu'à Paris à pied. Et bien sûr que je serai à tes côtés, Najet. Et tu sais que j'aime marcher, hein. Ça c'est clairement mon dada. Et pour te soutenir, je marcherai à tes côtés, et j'espère qu'on sera nombreux à marcher à tes côtés. Et même si on est tout seul, on s'en fout, en fait. En fait, ça prouve que, on raconte pas de la merde. Et ce qui se passe au quartier disciplinaire, c'est une réalité. Et même dans les cellules, hein, c'est aussi... Parce que moi, j'ai déjà été extrait de ma cellule manu militari, sans toucher le sol, jusqu'au quartier disciplinaire. Et au quartier disciplinaire, on m'a défoncé, en fait... pendant 15 minutes, c'est des pluies de coups, en fait. Je suis ressorti avec des bleus et des hématomes partout sur le corps. J'aurais pu mourir, comme Idir. Donc je sais que tout ça c'est réel, sauf que Idir, malheureusement, il s'est pas relevé. Moi je me suis relevé, donc je prends ça comme un bonus. On me dit souvent, mais pourquoi t'es autant engagé, pourquoi tu t'investis autant dans la cause anticarcérale? Parce que je trouve qu'il y a des choses extrêmement graves qui s'y passent. Et même quand j'entends sur BFM Télé, un détenu s'en est encore pris à un surveillant. Mais on raconte pas toute l'histoire, en fait. On raconte pas ce qui s'est passé avant que le détenu en vienne à mettre une pancarte à un surveillant. Parce que les humiliations, les insultes, les coups de fil, en fait, les privations de parloir et compagnie, ça fait péter un plomb. Et après, on vient te dire « Oui, c'est pas normal on va condamner, il a pris des coups. » Ah oui, mais à un moment donné, quand tu rends fou les gens, faut pas s'étonner de prendre quelques pancartes dans la gueule. Donc à un moment donné, quand je vois
les syndicats, en fait, moi j'ai été clairement à leur petite sauterie la dernière fois devant le CPH, MDR, en fait, les syndicats des agents pénitentiaires qui manifestent devant le centre pénitentiaire en criant, en fait, voilà la violence qu'ils subissent tous les jours. Mais si tu fais pas le fou avec les détenus, ils n'ont aucune chance, ils n'ont aucune raison de s'en prendre à toi, en fait. S'ils s'en prennent à toi, c'est que tu as déjà tapé le fou, déjà en premier. Et je suis désolé, mais quand on brûle en fait des palettes, ça constitue quand même un incendie volontaire qui est condamnable de 7 ans d'emprisonnement. Et on ne condamne pas en fait l'incendie volontaire devant les centres pénitentiaires, que c'est clairement une violation de la loi. Comme le droit de manifester qui est illégal, les surveillants, il faut savoir, ils n'ont pas le droit de manifester, et ça c'est pareil, c'est condamnable. Mais on leur dit rien. En fait, on les laisse faire, c'est normal. Ils sont impunis, en fait, c'est l'impunité totale, et il faut dire stop à ça. C'est hors de question, en fait, que les surveillants puissent agir en toute impunité. Alors, qu'on respecte, en fait, leur profession, que truc, on les... Mais le respect, ça va dans les deux sens, je suis désolé. Quand les surveillants en viennent à faire péter un câble, et puis qu'après, ils crient au scandale, stop. À un moment donné, il faut arrêter les conneries. Donc voilà, moi, c'est là mon engagement, en fait. Et tout comme je m'accorde aussi à dire qu'il y a certains détenus, alors même si je suis engagé contre l'enfermement, voilà, c'est pour moi, la prison, ça sert à rien. Mais alors après, mon engagement anticarcéral, j'avoue qu'il a des limites. Hein, quand je vois des mecs qui sont condamnés pour pédophilie, pour terrorisme, alors oui, il y a certaines personnes qui méritent d'être enfermé parce qu'elle constitue en fait un risque trop important pour la population. Et voilà, il faut aussi penser à la protection de nos enfants et de nos femmes à l'extérieur. Et puis tout ce qui est terroriste, bien sûr que ça mérite d'être enfermé. Mais quand on se plaint en fait de la surpopulation carcérale, voilà, il faudrait peut-être un peu penser qu'il y a des gens en fait qui seraient, ce serait plus pertinent de les laisser dehors en fait avec un accompagnement et les clés en fait pour pouvoir reprendre une vie normale, plutôt que de les enfermer, et en fait, ce n'est pas constructif du tout. En fait, quelqu'un qui va prendre 6 mois, en fait, il va briller total. En tout cas, c'est prendre le risque qu'il brille total, et c'est pas du tout constructif. Donc non, sauf aux pointeurs, aux pédophiles et aux terroristes. Eux, bien sûr, qui méritent une cellule, et vous pouvez faire ce que vous voulez avec, je m'en bats les couilles, en fait. Mais voilà, grosse solidarité pour tout le reste. Des grosses pensées, et là, pour clôturer l'émission, il est 13h06, et j'ai mixé, en fait, un petit mixtape, en fait, de plusieurs sons rap français. Je pense que ça fera plaisir à pas mal de monde. En tout cas, moi, j'ai bien kiffé de faire ça. Et voilà, un son de OPEC Productions. J'espère que ça va vous faire du bien au tympan. En tout cas, montez le son. Bon dimanche à vous. Je sais pas quand est-ce qu'on sera à l'antenne la prochaine fois, parce que on va pas se mentir, hein. Voilà, j'avais pas vraiment l'autorisation, mais j'avais pas vraiment signé de document comme quoi j'étais plus animateur bénévole. Donc vu que j'étais dans un flou, je prends l'antenne et je fais zizir un peu à tout le monde. Voilà, un mix de ma production rap français. Bonne écoute à vous et bon dimanche, et nique la tôle.

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0: Aïe, le mix n'était pas terminé, mais il est 14h01 et il est temps de rendre l'antenne. Voilà, j'espère que vous avez kiffé sur ce mix personnel. En tout cas, force à tous les taulards de France, nique la justice, nique la police, nique la SS et nique l'injustice tout simplement. Et force à vous. Je sais pas quand est-ce qu'on pourra reprendre l'antenne. C'était un peu pirate, j'avoue. Et voilà, en tout cas, on vous lâche pas à tous ceux qui sont à l'intérieur. Voilà, moi j'ai connu ce qui était les dingueries qui s'y passaient. En tout cas, force et courage à vous. On a dépassé d'une minute et en vérité, je m'en bats les couilles. Et force à vous. Et force aussi aux familles qu'on n'oublie pas et voilà, qui subissent un peu cet enfermement au même titre que leurs proches à l'intérieur. Voilà, gros bisous à toutes et à tous, et en espérant que vous ayez passé un bon moment sur 94 degrés à l'ombre. Et bon dimanche, voilà, bisous, et peut-être à bientôt.
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Préparez-vous à un voyage en apesanteur.

Vous écoutez une sieste musicale spéciale Pipe à la Pop numéro 5 sur Canal B, une sieste intitulée Strace Eraser, imaginée par le groupe Eraser, invité par le festival. À l'instant, c'était Nala Cinefro, et avant elle, vous avez entendu M. Sage, Hiroshi Yoshimura, Juana Molina, Mary Latimore, et pour commencer la série de 5, tout à l'heure, c'était Angel Olsen. À suivre, un titre un peu plus abrasif par Jeffrey Cantu Ledesma.

la sieste musicale spéciale Pipe à la Pop numéro 5, concoctée par le groupe américain Eraser, se poursuit sur Canal B. C'était à l'instant Boards of Canada, vous avez entendu auparavant Rodelius, Fred Thomas, et pour débuter la série tout à l'heure, c'était un titre par Jeffrey Cantu Ledesma. À suivre, Beverly Glenn Copeland.

0: C'était à l'instant sur Canal B, Arthur Russell, dans une sieste musicale spéciale Festival Pipe à la Pop, édition numéro 5, sélectionnée par le groupe Eraser. Auparavant, elle nous avait proposé des titres par Winston Hightower, Claire Rouzet et tout à l'heure c'était Beverly Glenn Copeland.
1: À suivre et pour se réveiller de cette sieste musicale, le titre Freedom par messieurs Alan Vega, Alex Chilton et Ben Vaughan sur leur fameux album Cubist Blues.
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0: Bonjour les filles.
1: Salut.
2: Salut.
0: Eh bien, aujourd'hui, donc, nous allons parler de nos coups de cœur respectifs. Toi, Nina, tu vas parler de quoi ?
1: Moi, je vais parler de Reprendre la terre aux machines, qui a été écrit il y a quelques années déjà par l'Atelier Paysan.
0: Je vais vous parler du dernier roman de Cécile Coulon, paru au mois de janvier de cette année chez l'Iconoclaste. Il s'appelle Le visage de la nuit. Ça va, Blaise ?
2: Ça va et vous ?
0: Ouais, très bien. Tu vas nous commenter quoi aujourd'hui ?
2: Bah moi, pour ma part, aujourd'hui, je vais parler d'un roman qui s'appelle « Les secrets ne meurent jamais ». C'est un roman plutôt dédié pour la jeunesse.
0: Mm-hmm. Peut-être que tu peux même d'ailleurs démarrer tout de suite. Explique-nous qu'est-ce que c'est ce roman.
2: Alors, déjà pour commencer, l'auteur, il s'appelle Vincent Ralph. C'est de l'édition Bayard. Et le roman, il faut savoir que c'est un roman anglais qui a été traduit par Anna Rivelin. Donc le roman, je trouve qu'il est vraiment intéressant parce que ça parle du cyberharcèlement, qui est un sujet actuel. Donc c'est pédagogique. Et aussi le narrateur, il est personnage et il incarne le personnage Sam dans l'histoire.
0: Qui est le personnage principal ?
2: Exactement, ouais. C'est le personnage qu'on suit. Et l'auteur aussi, il écrit des chapitres assez courts, mais ils sont rythmés. Et l'atmosphère, elle est stressante. Donc on suit une bande d'amis, Sam, Elisha, sa copine, Aaron, son meilleur ami, et Dom, Lorraine, qui est la sœur de Dom. Tous les ans, pour Halloween, ils vont chez Dom pour faire une fête, et ainsi aller à l'endroit sombre, qui est une cabane dans les bois, où ils vont enterrer leur père secret. Donc chacun leur tour, ils vont aller dans la cabane pour enterrer leur père secret, et enfin partager leur mal-être, qu'ils pouvaient en parler à personne. Mmh. Donc ça leur permet de se soulager. Mais un jour, va y avoir un personnage qui va débarquer dans l'histoire et qui va tout chambouler, qui s'appelle Sacha. Et elle va utiliser les réseaux sociaux pour les harceler. Au départ, ça va être plus centré sur le groupe. Et après, ça va être directement un harcèlement individuel, où elle va utiliser leurs points faibles pour leur forcer à faire des choses qu'elle veut qu'ils fassent. Et voilà, donc dans ce roman, on peut retrouver suspense, frayeur, trahison, psychologie et certains côtés gore.
0: Et toi, pourquoi tu as choisi, pourquoi tu as aimé ce livre ?
2: Il faut savoir que j'adore aller à la librairie Lofire avec mes parents et que bah, je suis allée dans le rayon des romans et j'ai demandé à voir un livre qui fait peur parce qu'en ce moment, c'est ce que j'aime lire. Et elle m'a conseillé ce livre et donc bah, je lui ai fait confiance.
1: Est-ce que tu aimes bien la science-fiction, Blaise, aussi ?
2: C'est relatif, ça dépend laquelle.
1: Moi, j'ai commencé une nouvelle BD là, qui s'appelle The Nice House by the Lake, qui est sortie déjà il y a quelques années, mais qui est vraiment, comme me l'a vendu le vendeur, comme une série Netflix. Et franchement, c'est hyper bien. C'est plutôt de la science-fiction, mais ça me fait un peu penser à ce que tu viens d'écrire aussi, par son aspect interpersonne, interrelationnel, et un peu peur, un peu gore quand même.
2: Ouais.
1: Je le conseille en tout cas.
2: Moi, ce que j'ai bien aimé, c'est que de une, j'ai découvert cet auteur, donc Vincent Ralph, que je ne connaissais pas auparavant. J'ai beaucoup aimé son style d'écriture, étant donné qu'il sait très très bien partager les émotions.
0: Mmh.
2: C'est-à-dire qu'on se met vraiment à la place des personnages. Et on ressent vraiment ce qu'il ressent, donc on sent la tension qui pèse sur eux, parce qu'ils hésitent à en parler à la police de ce qui leur arrive, mais en même temps ils ont peur, puisqu'il y en a qui veulent pas que les secrets soient révélés, tout ça.
0: Et est-ce que pour faire l'illustration, tu nous as choisi un extrait de lecture ?
2: Alors ouais, j'ai choisi un extrait de lecture dans lequel justement les adolescents du groupe sont réunis et se demandent s'il faut qu'ils en parlent à la police. Bien sûr, il y en a qui vont être d'accord et d'autres qui vont pas être d'accord. On peut en parler à la police, insiste Elisha. La question à ce stade, c'est pourquoi ne le faisons-nous pas ? Elle plisse les yeux, s'écarte légèrement de moi. On devrait déjà regarder la vidéo de mon frère, propose Lorraine. Dom nous passe son portable avant de s'écrouler sur une chaise. J'appuie sur lecture. La caméra est dirigée sur la maison de Dom. Cette maison. Et je frissonne. Lorraine est assise sur la terrasse. Elle allume les citrouilles pendant que son frère suspend un squelette en plastique à côté de la porte. On aperçoit un mouvement dans le couloir et leur père sort, une valise à la main. Il la range dans le coffre de sa voiture et vient aider Dom à accrocher la faucheuse sur un arbre. La caméra s'interrompt, puis reprend. Il fait noir, maintenant, et son porteur s'approche de la maison. La porte d'entrée est ouverte, de la musique devient de plus en plus forte à chaque pas. Il y a des gens dehors, mais ils ne remarquent pas la caméra, Il fume et rit, ne tenant aucun compte de la personne qui s'introduit dans notre fête. Elle passe de pièce en pièce et un garçon lance. Super déguisement ! Pas de réponse. À travers la foule, je vois Dom qui parle à deux filles de terminale, Farida et Mel. Il sourit alors, s'éloigne d'elle et passe devant la caméra. Je lui jette un petit coup d'œil. Ses mains sont serrées, ses phalanges blanches d'oppression. Sacha était ici, dis-je. L'image se brouille, sursaute. À présent, c'est Taran, Dom, Elisha et moi qu'on voit. La caméra passe derrière nous, alors qu'on sort par l'arrière de la maison, dans le jardin, vers l'obscurité. Ensuite, la caméra retourne dans la maison, vers la salle de bain du rez-de-chaussée. Le bruit change. Le cahut de la fête est étouffé par la porte fermée et la caméra bouge lentement du carrelage vers le lavabo et enfin le miroir. Quelqu'un derrière un masque nous regarde. Le déguisement jaune lui couvre toute la tête, les bords gigotant comme des vers de terre séchés. Les yeux sont d'immenses trous noirs pareils à des puits de désespoir. Ils me défient de m'approcher et me préviennent en même temps de ne pas m'y aviser. Le sourire est épais et rouge, comme le rictus sadique d'un meurtrier. Il nous observe pendant 5 affreuses minutes avant que l'écran se couvre de rouge et s'éteigne.
0: Eh ben, c'était super cette lecture.
1: Bah ouais, j'étais à fond dedans, moi.
0: Ouais, moi aussi. Je prêtais attention. Ça donne envie de le lire ou quoi ?
1: Ça donne un peu envie de le lire, ouais.
0: Ouais, parce que le cyberharcèlement, c'est vrai, c'est un sujet notamment pour les adolescents, mais nous, les grands, on peut le subir aussi.
1: Oui, et puis même, je pense que c'est une question, un enjeu de groupe aussi, de pouvoir, le texte que tu lisais, c'était qui va convaincre les autres, est-ce qu'on va en parler à la police ou pas, et je pense que c'est une situation face à laquelle on peut aussi, dans laquelle on peut se reconnaître.
0: Bravo Blaise.

0: Vous êtes sur Canal B, nous sommes ensemble pour parler de nos coups de cœur et maintenant c'est à toi Anina.
1: Eh bien aujourd'hui je vais vous parler de Reprendre la terre aux machines, manifeste pour une autonomie paysanne et alimentaire. C'est sorti aux éditions du Seuil en 2021 dans la collection L'Anthropocène. Vous savez, c'est une collection qui a publié également Descola et Pignocchi, mais aussi Arturo Escobar ou Pablo Servigne. Bref, tout un tas d'essais assez passionnants sur la situation écologique dans le monde aujourd'hui. Alors ce manifeste, il est éminemment politique et il est plus que jamais d'actualité parce qu'il parle d'intérêt général dans le monde agricole. C'est un intérêt général qui est fortement maltraité en ce moment puisque au moment où je vous parle, la loi d'urgence agricole est en train d'être débattue à l'Assemblée nationale et Greenpeace a dit à propos de cette loi qu'elle organise l'assèchement de la démocratie de l'eau et qu'elle accélère l'industrialisation de l'élevage. Mais bon, venons-en au texte de Reprendre la terre aux machines. Déjà, le nom de l'auteur, c'est L'Atelier paysan. C'est encore un ouvrage qui est rédigé par un collectif et c'est plutôt beau l'intelligence collective et c'est aussi beau de ne pas vouloir s'attribuer la gloire de ce manifeste qui est pourtant très brillant. L'Atelier paysan, c'est un collectif qui accompagne les agriculteurs et agricultrices dans la conception et la construction de machines adaptées à leur agroécologie paysanne. Et alors dans ce manifeste, ils nous décrivent une situation actuelle où l'usage des pesticides s'aggrave, où les petites fermes disparaissent au profit de fermes-usines et où la qualité alimentaire se dégrade pour tout le monde. Et ce texte, il est très puissant et je trouve que c'est dû en partie au fait que l'écriture est limpide alors qu'elle s'attaque à des problèmes qui sont pourtant ardus. Le texte décrit en quelques paragraphes très clairs des mouvements économiques et des politiques publiques complexes depuis l'après-guerre jusqu'à aujourd'hui. La démonstration, elle est solide sans être revancharde. La force du texte, en tout cas moi là où je lui ai trouvé de la force, c'est dans sa nuance. C'est de savoir nous faire comprendre le rôle qu'ont joué les différents gouvernements et les mastodontes de l'agroalimentaire à différentes époques. Mais c'est aussi et surtout de nous faire comprendre les différentes pressions subies par les agriculteurs et les agricultrices depuis toutes ces années. Et au bout d'un moment dans le livre, on arrive à comprendre pourquoi des petits exploitants en sont venus à utiliser en masse des pesticides et pourquoi aujourd'hui ils se sentent personnellement visés lorsqu'il est question de réduire ces produits chimiques pour le bien commun. Alors là, peut-être que vous vous dites, bah oui, c'est encore un bouquin de gauchos pour les gauchos. Eh bien oui, mais non. La force de cet écrit aussi, c'est de ne pas être manichéen. L'Atelier paysan critique également certaines organisations syndicales marquées à gauche et affirme aussi que l'agriculture bio et paysanne ne réussira pas à sauver notre système agricole. Ils affirment qu'aujourd'hui le bio c'est seulement un marché de niche qui au mieux fait vivre des agriculteurs et protège quelques petits bouts de champs, mais au pire devient juste l'excuse pour que à côté puisse continuer le grand massacre écologique orchestré par l'agro-industrie. Et cette analyse, ils s'en servent pour parler d'un impensé bien précis. Le machinisme ou la machinisation, les machines, bref, en gros la technologie de plus en plus avancée qu'on demande aux agriculteurs d'utiliser sous peine de ne pas être assez productifs. Cette machinisation les enferme dans une spirale d'endettement, de dépendance et dans une dépossession fulgurante de leurs connaissances, de leur sol, de leur culture, mais aussi de leurs outils. Alors, est-ce que pour autant tout est perdu d'avance et il faudrait baisser les bras? Eh bien non, surtout pas. Toute cette démonstration permet de dessiner une ligne de résistance bien précise, celle de se réapproprier les outils et machines agricoles, dessiner ses propres machines, les construire et savoir les réparer, les modifier. Mais tout ça, eh bien, c'est le propos de la fin de l'ouvrage et comme c'est bien trop compliqué pour que je vous l'explique, eh bien, je vous laisse le découvrir par vous-même.
0: C'est pas mal du tout. Combien même nous sommes en train d'enregistrer cette émission dans un moment particulier, en pleine canicule, à Rennes, il fait plus de 30 degrés et est-ce que finalement on n'est pas un tout petit peu obligé d'avoir un tant soit peu de bon sens?
1: C'est un peu la question que ça nous pose. C'est assez intéressant ce livre parce qu'on pourrait se... Moi j'ai pensé à première vue, je vais rien comprendre, c'est trop expert, c'est trop niche, j'y connais rien à l'autonomie paysanne et aux machines agricoles. Vraiment, leur démonstration, elle est vraiment puissante parce qu'elle est bien vulgarisée, mais sans nous prendre pour des cons non plus. Mm-hmm. Et ils arrivent vraiment bien à résumer 60 années de réformes publiques, de réformes européennes, tout en les expliquant concrètement ce qui s'est passé pour la personne qui, tous les jours, va dans son champ, utilise son tracteur... Met les mains dans la terre et c'est ça que je trouve assez beau, c'est faire communiquer un niveau méta, on va dire, un niveau politique avec un niveau très citoyen et paysan. Et ça, c'est hyper intéressant, notamment quand on connaît pas ce milieu, je pense.
0: Il y a une autre chose entre deux également, et est-ce que le livre le souligne très bien, c'est le fait que les consommateurs sont aussi des personnes qui participent d'une façon ou d'une autre, même sans le savoir, parce que leur choix alimentaire va jouer un rôle fondamental dans l'agriculture locale.
1: Bah ça, c'est trop intéressant. C'est le point pivot de la démonstration. Ils disent effectivement que en fait, le bio, c'est un marché de niche pour les riches et que le bio n'est pas compétitif à partir du moment où tout le monde fera du bio, la concurrence se remettra à aller vers le plus bas coût de production et que voilà, ce sera quand même la même course que dans le conventionnel. Et en fait, ils soulignent surtout que les gens qui ont les moyens de se payer du bio aujourd'hui, c'est une part infime de la population et qu'en fait, ça sert à rien de faire du bio si on repense pas le système alimentaire et qu'on n'arrive pas à faire augmenter le pouvoir d'achat pour tout le monde. Donc évidemment qu'il y a une notion de justice sociale là-dedans qui est importante. Et ce qui est fou, c'est qu'ils disent même pas, je crois pas avoir lu le mot écrit justice sociale, mais pourtant ça transparaît dans tout leur écrit. C'est vraiment brillant.
0: J'entends. Il y a autre chose aussi, c'est qu'il y a l'agriculture bio, mais pas que. Il y a aussi ceux qui viennent de l'agriculture plutôt classique, qui sont en agriculture raisonnée, qui sont en train de souhaiter vivement de faire la transition, puisque parfois ce sont quand même des fermes depuis plusieurs générations et le modèle ne tient plus, c'est-à-dire si les agriculteurs roulaient sur l'or, on le saurait. Si tous aussi les faisaient vraiment bien manger et ne pas se suicider, on le saurait.
1: On le saurait aussi.
0: Donc pourquoi pas sortir et aller rendre visite aussi aux fermes qui sont aux alentours de chez nous, notamment les plus petites, pour les soutenir et faire des achats en direct à la ferme. Et surtout, respecter une certaine saisonnalité, puisque finalement, c'est ça qui compte également pour que la terre elle soit parfaitement, comment dirais-je, en tout cas parfaitement vis-à-vis d'aujourd'hui, parfaitement entretenue par les agriculteurs. C'est ouais. Compliqué, les parcelles. Il faut vraiment travailler dans un parc, les laisser, non pas l'épuiser, mais les laisser effectivement se reposer avant d'imaginer de replanter dans une parcelle.
1: Tout à fait. Et si dans ce livre, dans ce manifeste, on parle de tout ça, vraiment le point un peu nouveau, innovant qui a amené, c'est aussi qu'est-ce que ça veut dire de se réapproprier ces outils de travail et qu'est-ce que concrètement ça nous permet de déverrouiller dans le système agroalimentaire aujourd'hui. Et ça, c'est particulièrement intéressant. Donc je vous invite vraiment à lire, parce que j'en ai pas trop parlé dans mon commentaire, mais parce que c'est très précis. Et eux, ils ont une expertise parce que l'atelier paysans, donc ça a été un collectif qui a formé des agriculteurs et agricultrices à concevoir, à modifier, à souder et construire leurs propres machines. Aujourd'hui, ils se dissolvent, mais ils lancent un programme qui s'appelle Soudon Ferme, où ils transmettent tout le savoir accumulé jusqu'à aujourd'hui à plein de petites bulles d'autonomie paysanne partout en France. Donc si ça vous intéresse aussi, n'hésitez pas à regarder ce programme qui s'appelle Soudon Ferme.
0: Super, alors ça me fait penser quand même à ce documentaire qui est très important à regarder, Violence dans les champs, de notre très cher Nicolas Legendre et Magali Serre. Ils ont co-réalisé ce documentaire qui est totalement disponible sur le site de France TV jusqu'au 29 septembre de 2028. C'est dire quand même si ce documentaire n'est pas important à vue de tous.
1: Et d'ailleurs, on a reçu Nicolas Legendre dans l'émission d'actualité de Canal B. Si vous allez sur canalb.fr à l'émission 3 en 1, vous pourrez retrouver une interview de lui, une interview de 20 minutes qui raconte comment c'était de transposer à l'écran l'enquête qu'il avait initialement écrite, Violence dans les champs. Donc n'hésitez pas à aller écouter cette interview aussi.

0: c'est l'émission Le Nombril de Vénus avec Nina, Blaise et moi-même pour nos coups de cœur. Maintenant, moi, je souhaiterais vous parler de ce livre absolument magnifique et d'une maîtrise au niveau de l'écriture que bah, tu peux verser ta petite larme, en fait. Le visage de la nuit de Cécile Coulon, paru aux éditions L'Iconoclaste au mois de janvier de cette année. Imaginez-vous un petit village, complètement intemporel comme histoire, mais un petit village où presque un cul-de-sac, on va dire, entouré de forêts dans laquelle les êtres qui habitent, très peu de personnes habitent ce village, sont un peu étranges et ils ferment leurs fenêtres assez tôt. Ils sont très chez eux, mais il y a une vie quand même dans ce village puisqu'il y a une église au milieu du village. Tiens. Donc il y a quelque chose qui les rassemble. Et puis il y a un garçon qui vit seul avec son père dans une maison, dans le bourg. Et ce garçon de 7 ans, il y subit une fièvre presque mortelle. Mais il arrive tout de même à s'en sortir grâce à un marabout qui vient le rendre visite. Est-ce que parce qu'il y a ce marabout qui est venu chez lui, il était pris d'une sorte de sort maléfique, puisque cette fièvre très très forte et très intense qui a duré plusieurs jours, lui a rendu le visage complètement affreux. Mais alors, quand j'ai dit affreux, le type, il est devenu un monstre, quoi, tu vois. Et en gros, le père perd la tête, disparaît, et le prêtre va rendre visite à cette famille, sachant que malheur est arrivé, et il découvre l'enfant, le monstre, finalement, couché dans son lit. Alors, le prêtre, il comprend très bien que dans ce village, un garçon comme celui-ci ne pourra plus jamais être accepté par les siens, par son entourage. Et il prend ce garçon et il l'amène avec lui au sein de l'église. Et effectivement, avec une autre personne qui l'aide beaucoup, une autre femme qui, elle, ne voit pas, eh bien, ils vont tous les deux élever cet enfant. C'est-à-dire élever à huis clos, élever fermé dans cette église de jour, élever dans l'apprentissage. Et puis, ce garçon, à un moment donné de sa vie, enfermé comme ça tout le temps, bien sûr, il commence à avoir des folles envies de sortie parce que ça lui pèse quand même sur le cœur. Un jour, le prêtre l'annonce qu'il va pouvoir commencer à sortir de chez lui s'il respecte en fait le fait qu'il peut y aller uniquement durant la nuit et ne croiser personne. Et donc dans cette forêt très dense dans laquelle ce personnage magnifique qui n'a pas de nom, aucun personnage a de nom dans ce livre, on ne sait pas à quelle période ça s'est passé. Cette histoire, racontée avec la plume absolument sublime de Cécile Coulon, ce garçon, à un moment donné, dans ses virées nocturnes, il va non seulement commencer à découvrir la nature de beaucoup plus près, être beaucoup plus pertinent, mais il va aussi commencer à s'occuper de ce qu'il y a autour de lui, notamment des animaux morts, pour les rendre un dernier hommage, pour les rendre beaux. Pour leur donner une certaine dignité dans leur mort. Et en plus, étrangement, il y a une autre famille qui va arriver dans ce village avec un autre garçon dans la maison qui a une problématique très, très différente de la sienne, mais semblable puisqu'il ne peut pas lui non plus se montrer. Finalement, dans ses sorties nocturnes, il va faire la rencontre avec la sœur aînée de ce garçon, qui est lui aussi enfermé chez lui pour d'autres raisons. Mais tout ceci se passe donc dans un village très particulier, très spécial. Et je trouve vraiment que le côté garçon qui apprend à vivre en toute solitude, mais que petit à petit on va découvrir, grâce à ses connaissances notamment, et grâce à toutes ses sorties nocturnes, et grâce à ce qu'il commence à faire de lui-même, et tout l'apprentissage qu'il est délivré, finalement, au bout d'un moment, il va être quelqu'un qui va être complètement intégré, même sans se montrer, au sein de ce village. C'est fou ça, non ?
1: Et comment tu le vois ça dans le livre ? Les villageois s'en rendent compte, ils savent qu'il est passé ?
0: Oui, alors je pense bien, le village il est assez petit pour que tout le monde sache que ce garçon il est enfermé dans cette église. Mais il y a une espèce de non-dit comme ça tacite qui fait que les gens ne cherchent pas à savoir comment il va, comment ça se passe, est-ce qu'on va le voir. Non, la curiosité elle est un petit peu tenue, un peu comme sous cloche. Mais c'est au travers de toutes les connaissances qu'il va développer, et par lui-même et par ceux qui sont en train de le faire apprendre la vie, les arts, les techniques, la science, etc., il va trouver un métier. Et en fait, trouver un métier, c'est participer d'une communauté. Et c'est pourquoi, même en étant peut-être quelqu'un qu'on ne peut pas voir, même en étant hideux au point de faire peur et de passer par un monstre, il va trouver sa place. Et donc, en ça, le livre, il est lumineux. Alors que c'est un livre dans lequel on va se plonger et on va vivre beaucoup la nuit. Parce qu'on va vivre beaucoup aussi avec lui, ses sorties nocturnes, la densité de la forêt, le fait qu'il peut de plus en plus courir pieds nus, peut-être même tout nu s'il veut, parce qu'il est seul. Donc il y a une folle liberté, en fait, qui commence à surgir dans ce personnage.

0: Les deux personnages adultes qui sont en train d'accompagner ce jeune garçon dans cette église, ce sont des personnages bouleversants. Ils sont d'une droiture, d'une, comment dire, d'une bienveillance, d'une lucidité par rapport à ce garçon qui est saisissante. Alors qu'est-ce qui se passe? Ils savent très bien qu'à partir d'un certain âge, ce garçon va se révolter, va se tourner contre eux. Et ils se préparent en fait à cela. Ils accueillent. Et ça, c'est magnifique. C'est un livre qui parle aussi des religions, mais non pas d'une manière pour justifier justement cette bienveillance de ces personnages. On sent, ça se passe dans une église parce que c'était le lieu où ça rassemble les gens à des moments précis dans la vie, dans la mort. Et puis, n'oublions pas que dans une église, il peut y avoir une crypte. Et la crypte deviendra probablement le lieu de travail de ce garçon. Pas mal.
1: D'accord,
0: ça.
1: Hein, pas mal.
0: Ouais, un cliffhanger. Pas mal. Oh yes, Claire. Alors voilà, c'était Le visage de la nuit de Cécile Coulon que je ne peux que vous recommander vraiment chaudement, mais courez-y à la librairie ou à la bibliothèque où vous voulez le chercher pour vos vacances d'été. C'est un livre, voilà, vous êtes à la plage, il fait un peu chaud et vous êtes au même temps à la forêt avec ce garçon qui découvre des âmes mortes mais qui les rend très jolies. C'est un truc à faire, quoi. C'est très goth comme livre. Je sais pas, j'ai beaucoup aimé, mais il a un côté assez gothique.

0: Eh bien, c'est la fin de l'émission Le Nombril de Vénus sur Canal B.
1: Ça donne envie de danser.
0: Mais oui, hein. Vous pouvez trouver ce podcast sur canalb.fr. Merci beaucoup, Nina.
1: Merci.
0: C'était
1: à toi.
0: Trop chouette, cette émission. À bientôt, alors.
1: À bientôt.
0: Et pour vous qui nous écoutez, bon week-end. Bisous. Bye.

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0: traditionnel, chanté lors d'une soirée entre potes dans le New Jersey à l'époque où un Bob Dylan d'à peine 20 ans vient de débarquer à New York pour se faire un nom. Cette rareté est disponible sur le dernier volume en date des Bootleg Series, collection précieuse pour les fans d'un artiste à la discographie tellement riche qu'il faut aussi collectionner les sublimes fonds de tiroir. Et comme on vient de fêter les 85 ans du monsieur, je vous propose à nouveau de nous plonger dans ces trésors oubliés. Bienvenue dans le tri sélectif.
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5: Ouais, enfin, encore que je trouve personnellement moi-même que c'est un petit peu soft au niveau des échantillonnages. 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
6: Ah bon, tu trouves ?
5: Ah ben, complètement.
0: Avec quelques jours de retard, souhaitons un joyeux 85e anniversaire à mon artiste favori à qui on a déjà consacré beaucoup de tri sélectif. Mais comme l'émission s'arrête définitivement dans peu de temps, voilà une dernière occasion pour moi de vous emmerder avec Bob Dylan. On a parlé des trésors oubliés de sa discographie, on a écouté des reprises, on s'est intéressé à ses chansons pour le cinéma et pour en reprendre une dernière tranche, je vous propose ce soir une nouvelle sélection d'inédits et de raretés qu'on va picorer chronologiquement dans les 65 ans de carrière du prix Nobel. Et j'ai déjà pu vous dire mille fois à quel point j'aime John Wesley Harding, son album de 67, trop sous-estimé, surtout qu'il arrive après une trilogie de chefs-d'œuvre. Et bien, grâce au 15e volume des Bootleg Series consacré à cette période, on a eu le droit à des prises alternatives et notamment celle-ci, une variation d'une des chansons les plus émouvantes du Bard.

Il y a encore des gens qui trouvent que Dylan ne sait pas chanter ou ne supporte pas sa voix. Bah, je peux comprendre, mais c'est souvent parce qu'on ne connaît pas toute l'étendue de son registre, et notamment cette magnifique performance d'un vieux traditionnel lors de son concert légendaire au festival de l'île de Wight, accompagné du band en 69. L'année suivante, Dylan s'amuse en studio au moment d'enregistrer le controversé Self-Portrait, album que j'ai souvent réhabilité aussi, et qui a remonté dans l'estime générale à la sortie du 10e volume des Bootleg Series. On y entendait notamment Bob s'amuser avec le répertoire de ses contemporains, comme le Thirsty Boots d'Eric Andersen.

0: Une pépite du sous-estimé Planet Waves que Dylan joue ici avec le band lors de la gigantesque tournée 74 qui marquait son grand retour sur scène. Vous pouvez en retrouver l'intégralité dans un coffret sorti il y a 2 ans. La tournée mondiale de 78 a elle aussi connu le même traitement avec une très belle compilation de ses meilleurs moments qui complète le live at Budokan où on se régale de voir Dylan réarranger de manière totalement différente ses classiques, habitude qu'il n'a jamais quitté depuis. Le voilà reprendre au Japon, une pépite datant de 70 que les fans du Big Lebowski connaissent bien.
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Une magnifique performance datant de 1980 à Toronto qui prouve que la période gospel de Dylan est remplie de trésors oubliés. Je vous en causais déjà il y a presque 10 ans dans le troisième épisode du Tri Sélectif, émission de Canal B qui va donc bientôt se terminer. Et pour l'occasion, je vous propose une dernière fois de picorer dans les raretés géniales de mon artiste favori. Nous voilà en 83 avec un extrait du 16e volume des Bootleg Series, un morceau qui, comme le chef-d'œuvre Blind Willie McTell, aurait pu figurer sur l'album Infidels, mais voilà, Dylan était tellement inspiré qu'il se permettait de mettre à la poubelle ses plus beaux brouillons.

Une reprise du géant de la country Hank Williams par le passionné Bob Dylan sur une compile hommage sortie en 2001. Et comme on a déjà pas mal fouillé dans d'autres émissions dans les raretés du XXIe siècle offertes par Bob, on peut tout simplement réécouter ces albums studio où des trésors méritent d'être réévalués pour les néophytes qui peuvent découvrir une autre facette de l'artiste. Par exemple, une ballade sombre extraite de Together Through Life en 2009 et qui est encore souvent jouée sur scène cette année.

Pourquoi essayer de me changer maintenant? Frank Sinatra avait popularisé cette question dans les années 50. Dylan se l'était approprié en 2015 pour l'un de ses 3 albums de reprise de standard. Et voilà encore un trésor oublié de mon artiste favori. C'était la dernière fois qu'on en causait dans le tri sélectif. Un épisode à retrouver comme d'hab sur le www.canalb.fr. Et en attendant de conclure définitivement l'émission dans quelques semaines, on souhaite encore un joyeux 85e anniversaire à Dylan et on conclut avec mon morceau favori, réinterprété en 2020 sur un album enregistré durant le confinement. Et moi je vous dis à dimanche prochain, si tout va bien.

0: Eh bien bonsoir, vous êtes bien sûr Skanking Time, une émission toujours en direct sur les bonnes ondes de Canal B. C'est de 20h à 21h30 et ce soir c'est le grand retour de Mister Bones.
1: Salut les gars, comment ça va bien? Vous m'avez manqué là sur ce mois de mai là.
0: Et Scantino est là aussi.
2: Salut les gars.
1: Et on a deux invités.
0: Oui, deux invités mystères. Si mystérieux que ça, parce que le grand blâme qu'elle a, et avec sa voix, peut-être qu'il viendra intervenir comme il sait si bien le faire.
1: Et Francky Vincent, toujours là.
0: Francky Vincent, qui fête la victoire, la saison du Stade Rennais. Il est frais. Un petit peu barbu, mais il est nickel. Et c'est vrai que ce soir, on va se faire plaisir une nouvelle fois. Qu'as-tu apporté dans tes affaires, Mich?
1: Eh bien, écoutez, je vais vous faire découvrir un magasin de disques qui distribue donc des labels sortant des 45 tours là, à 300 exemplaires, mais plutôt dub. Là, ce soir, je vous propose une sélection dub. Avec un morceau surprise à la fin.
0: Mais t'as pas ramené la dub sirène.
1: Mais j'ai pas ramené la dub sirène.
0: T'as pas ramené ton casou.
1: Voilà. J'ai rien. Je suis arrivé à poil, les mains dans les poches. J'ai voulu faire sobre juste pour pour vous retrouver.
0: Expression.
1: Voilà.
0: Et toi, Scantino, t'as prévu quoi?
2: Eh ben moi, comme je t'en avais parlé la semaine dernière et que j'attendais avec impatience, les Agrolight ont sorti leur 7e album. Super atomique.
0: Tu ne dormais plus.
2: C'était limite ça quoi. Déjà il y a eu Reggae War Call of the World avant et. Dis-moi, Mich.
1: Je t'ai coupé, vas-y, continue.
2: Et du coup, ils ont une date aussi, ils ont deux dates en France.
1: Je voulais en venir.
2: Au Balchavo le 17 juin et à Marseille, j'ai plus la date à Marseille, mais ils feront que deux dates en France, malheureusement.
1: Voilà, c'est toujours pareil.
0: Paris, c'est ça?
2: C'est Montreuil.
1: Montreuil
2: et Marseille. Mais exactement comme Reggae War Call of the World, donc à mon avis, c'est au Balchavo, donc à mon avis, ils doivent avoir le même tourneur, parce que c'est.
1: C'est le même tourneur qui a fait tourner le groupe mexicain, dont je me
0: souviens.
1: Merci. Mais il va falloir trouver une solution pour faire tourner ces groupes sur Rennes, là. Ça va plus, là.
0: L'Ouest!
1: Le Grand Ouest, exactement.
0: Il y a pas que le Danskala, c'était le premier festival français. On devrait avoir des répercussions plus que ça, malheureusement.
2: Je repensais à ça la dernière fois que les Agro, on a eu la chance de les voir en France. On était ensemble d'ailleurs. C'était à Nantes en 2016. Tu vois, ça a 10 piges quoi.
0: Oui.
1: Ça ne rajeunit pas.
0: Ça remonte.
2: En tout cas, ils ont sorti leur 7e album.
0: Comment l'album déjà?
2: Super Atomique.
0: Est-ce que ça porte bien son nom, Quentin?
2: Ça porte clairement bien son nom. C'est Les Agro. Et après, je vous passerai. Un morceau, un petit cover un peu pépite où on entend Holy Cook. Je sais pas si j'aurai le temps de passer la version instru, parce que je préfère un peu la version instru, celle de chanter. Et après, j'ai un petit morceau surprise.
0: Qui n'est plus surprise.
1: Mais que des surprises ce soir sur Canal Bancal.
0: Et moi, je vais vous passer ce que j'ai trouvé aujourd'hui à la braderie Moulin du Comte. On va commencer par le plus grand classique du ska two-tone que la Terre ait connu. C'est les Madness avec la reprise de Prince Buster. One Step Beyond.
1: Vas-y.
0: C'est parti après. J'enchaînerai.
1: Envoie la sauce, Juju.
0: Agrios.
1: Yeah, man.
0: C'est parti, c'est Skanking Time. 1h30 de ska en
1: folie.
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0: Et là, je vous l'avais promis, c'est la première fois que je passe du Madness, surtout sur ce morceau-là, le plus connu, la reprise de Prince Buster.
1: C'est carrément la classe.
0: Set Beyond. Et je pense que ce Canal B, là, c'est devenu Scatouton en folie.
1: À donf.
0: Tout le monde a vibré. C'est la magie des braderies, comme ça. Tomber sur des petites pépites à 50 centimes.
1: Mais 50 quoi 50 centimes.
0: Oui, monsieur.
1: Ah la vache.
2: Mais c'est Erwan qui avait fait une émission où il avait justement passé du Madness, quoi.
0: Et oui, il avait passé toutes sortes de Touton.
1: Spécial Touton.
0: Et oui, de temps en temps, c'est vrai qu'à la base, hein, le Skanking Time passait plus de Touton que ça. C'est pour ça que 2026 est un peu plus flexible musicalement.
1: Exact.
0: Pas surtout ska, en restant ska bien sûr.
1: Restons ska.
0: J'ai trouvé encore une pépite, les gars. Los Agrios de Californie, de Los Angeles. Ça ressemble énormément au Agro Lights un petit peu. C'est dans la même vibe, hein. C'est du early 100%. Et c'est un 4 titres. Je suis super content. Il s'appelle Agrio Candai.
1: On aurait dû faire les braderies ce matin, ce Quentin là.
0: C'est dessiné par Grey Mamba, la pochette de notre ami Brestois.
2: Et c'est sur son label aussi, Seagal Records, qu'il avait. Exact. C'était son label, ouais.
0: Et tu sais, il avait fait venir Kess & Tex il y a
2: 3 ans. Qu'on avait vu à la Carène avec Monsieur Erwan, avec Rudy Mills, dont j'ai fait les éloges la semaine dernière. Et c'était vachement cool comme concert.
0: Il y a 3 ans, super soirée à Brest, à la Carène. Donc c'est parti, messieurs, dames, avec du pur early actuel. C'est parti avec Los Agrio.
1: Vas-y, fais-nous danser, Juju.
0: Et il tourne en

0: Alors là, je vous avais promis, c'est de la tuerie, hein. Ça ressemble énormément au agro. On en avait déjà parlé, effectivement, ce 45 est de 2020, et produit par notre ami Brestois. Et là, vous avez eu le droit à deux morceaux, Agrio Candai, et à l'instant même, El Afilado. Et comme tous les Californiens, ils ont tous un petit côté mexicain, comme Roger Rivas, par exemple, qui joue avec les Agrolites, hein, qui joue si bien de l'orgue, monsieur Erwan.
1: Quentin. Et aussi,
0: monsieur Quentin, désolé.
1: Salut Erwan, au passage.
0: Ouais, bah, bisous à Erwan s'il nous écoute. Et tu vois, il y a un petit côté latino comme ça, si vous avez bien compris.
2: De toute façon, les agros, dans ce qui se fait de Californien, ils ont un peu, ils ont, même dans le hurly reggae en général, ils ont un peu posé les bases et ciao quoi.
0: Réinventer le hurly quoi.
1: C'est les meilleurs.
0: C'est le top.
2: Depuis 2002 quand même.
0: Oui. Et on enchaîne, si vous le voulez bien, avec la fameuse face B du One Step Beyond, mon cœur en saint, ouais. 50 centimes, le petit, la petite pépite, parce qu'il y a même le prix, j'avais pas vu, 14 francs 80.
1: 14 francs, ah ouais, en 1980.
0: Et ouais, 14 francs 80.
2: Ça faisait deux balles, quoi, quasiment.
0: 2 euros. Ouais,
1: donc tu l'as acheté moins
0: 50.
1: Cher qu'à l'époque.
0: Et ouais.
1: C'est génial.
0: Là, c'est même pas l'inflation, là, c'est la déflation.
1: Et Madness, la retraite, ça va pas leur payer leur retraite avec ça.
0: Et ils tournent encore.
2: Eh, mais il y a un bon docu Arte d'ailleurs sur eux, ouais.
0: Qui n'est pas tout jeune, effectivement.
2: Si, il est sorti il y a 2 mois.
0: Mais le chanteur est très actif sur la toile aussi. Ils font quelques événements comme ça. Et je sais que les Anglais ont été énormément marqués par ce groupe, et ils le sont. Bon. Et tous les soixantenaires s'en souviennent forcément. On enchaîne donc avec le morceau de Madness. C'est le morceau Mistakes sur Skanking Time.
1: Yeah! Man!
0: C'est coolos.

0: Et c'était donc le morceau Face B de Madness. Moi, j'aime beaucoup ce morceau, hein, Mistakes, magnifique. Là, on était en 79. La grosse vague Two-Tone allait déferler et donner un revival pour tous les skinheads anglais.
1: Exactement.
0: C'était ça, le Two-Tone, messieurs. On enchaîne avec la Face B du fameux Agrios. Les Californiens, c'est le morceau Meteorio Tito. Et ça sera suivi par Vespa. Ce sera, j'aurai un ou deux morceaux pour finir. Parce que...
1: J'adore ton accent mexicain, Juju.
0: Et tu vois, toi, en tant que portugais, tu trouves que
1: ça ressemble bien. Vas-y, envoie du lourd.
0: Et je voulais faire une petite dédicace à Madame Morgan qui nous écoute et qui a passé du son hier soir.
1: Mais ouais, carrément.
0: On était à la soirée bancale de ce Canal B. C'était la soirée bancale.
1: Et c'était où ?
0: Canal bancale. C'était au Grand 8.
1: Au Grand 8.
0: Endroit avec beaucoup une grosse collection
1: de manèges.
0: D'art forain avec des manèges, toutes sortes de beauté des années 20. Magnifique endroit.
1: Exactement.
0: Monsieur Scantin était là aussi.
2: Carrément.
1: Une vraie collection de manèges.
0: Eh bien, ce morceau-là est pour toi, Madame Morgan. C'est parti. Toujours Skanking Time jusqu'à en folie avant du métal injection.
1: En perfusion.
0: En perfusion, exactement. On est peinard. C'est dimanche soir.

0: Et là, donc, c'était deux morceaux de la face B des Hagrios. Le morceau B était Rioto. Et à l'instant, une Vespa.
1: Yeah! Ça me donne envie de manger, là, ce soir, du tacos, des spécialités,
0: des faritas.
1: Là. Yeah! Avec de la bonne musique.
0: Et bien,
1: nickel, ton 45.
0: Et j'enchaîne parce que j'ai trouvé aussi un CD complètement improbable. Hein. C'est une chose que je n'ai pas payé cher du tout et c'est une compilation. je me souviens.
2: Vu la pochette, je suis pas trop étonné.
0: Quand j'étais jeune, ouais, mais tu vois, c'est
2: non,
0: cool.
2: Je rigole.
0: Dessus, tu retrouves. Il y a à boire et à manger, comme dirait notre ami Francky. Mais on peut trouver quand même du 8-6 Crew, on peut trouver du Rude Boy System, du Vikings Remedy. Enfin, des bonnes choses.
1: Grosse compile.
0: C'est des 90-2000. C'était à la pointe. De ce genre de. Il y a du dub, il y a du ska, il y a du reggae. Tout le monde s'y retrouve. C'est cool, c'est des vieilles compiles.
1: Ça, c'est bon.
0: Et là, je vous propose de vous. Un Orange Street. J'en avais passé un 45 tours il n'y a pas longtemps. C'était vraiment frais, hein, Orange Street. Vraiment, ils sont de Cergy Pontoise, précisément. Et j'adore. Au lieu de blablater, je vous passe tout de suite le morceau qui s'intitule Pray or Die. C'est Skanking Time, encore du direct. C'est peinard, on se fait plaisir.
1: Vas-y, on va.
0: Direct, toujours en direct.
1: Yeah.
0: Avec Scantino, il est chaud. Et Mr. Bonzo.
1: Envoie la sauce.
0: Yeah, man.
1: Les voyous de Cergy Pontoise.

0: Waouh! Là, on avait commencé cette session de ska plus ou moins actuelle, hein, soit fin 90 ou des années 2000. Effectivement, le magnifique morceau Orange Street, le morceau Pray and Die. J'avais enchaîné avec un morceau issu du deuxième album des Beatsies Crew. C'était le morceau Marseille. Je pense qu'il était tombé amoureux d'une Marseillaise, les 8-6, grand groupe parisien qu'on connaît énormément.
1: Et supporter du Red Star.
0: Exactement, Red Star, petite équipe qui n'est pas Paris, enfin pas PSG. Et à l'instant même, c'était là, je voulais passer il n'y a pas si longtemps que ça, mais j'ai décidé de vous le repasser, c'est les Western Special de Reims avec le Lang Tse-Kyong sur,
1: sur le thème d'un singe en hiver. Quoi.
0: Ouais, on avait parlé.
1: Film d'Henri Verneuil de 62 avec Jean-Gabin et Belmondo qui est absolument incroyable.
0: Sur la guerre d'Indochine où Gabin donne une leçon d'histoire assez alcoolisée d'ailleurs aux jeunes bébelles sur les colonies en Asie du Sud-Est.
1: Mais ils ont chacun leur trip en fait, ils ont chacun, oui. Tous chacun leur cuite. Il y en a un c'est les corridas, il y en a un c'est descendre le Yangtze Kiang pendant la guerre d'Indochine et c'est un super film.
0: On le présente plus. Tourné en Normandie. Monsieur
1: à Tigreville.
0: Et c'est à toi Scantino.
2: Qu'est-ce qu'il va nous mettre?
1: Bah, je vais mettre, Les Agro, album sorti.
0: Tiens, ça m'étonne pas.
2: Ah bah ça m'étonne pas non plus.
1: Étonnant quoi.
2: Depuis le temps qu'il nous en parle.
0: Est-ce que ce serait pas le morceau Super Atomique?
1: Bah ouais, qui porte le nom de l'album, donc c'est pas le premier morceau de l'album, mais c'est le sixième morceau, mais du coup autant commencer par...
2: Le meilleur.
1: Super Atomique.
0: Bah, c'est celui qui a donné le nom de l'album d'ailleurs.
1: Ouais, pour moi c'est pas le meilleur, mais tu vas voir, il envoie du lourd et c'est... Franchement sur cet album, il y a deux trois morceaux qui ressemblent un peu à des King Horror, à des Lipéry, c'est... Hyper cool, je vous laisse écouter ça les man.
0: C'est parti,
1: Super
0: c'est
1: Atomique.
0: Skanking Time, Super Atomique, les morceaux de Scantino, Agro, Lights, mec.
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0: Yes, c'est Scantino au tableau. Et bah du coup, j'ai enchaîné avec 4 morceaux d'Agro. Bah du coup, leur dernier album Super Atomic, sorti le 5 juin dernier. Donc
1: tout frais
0: il y a 2 jours. Et moi j'attendais cet album, de toute façon déjà j'avais...
2: Et on voit une bombe atomique.
0: Quand ils avaient fait la tournée avec Reggae Worker of the World, je me doutais qu'il se passait un truc.
1: S'ils étaient venus en Europe, c'était pas pour rien.
2: Bah oui, c'était pas pour frier des lentilles. Il faut bien vendre et faire sa tournée.
0: Et le premier morceau, du coup, c'était le Super Atomic, bah, celui qui porte le nom de l'album. Et il y a quelques fois, tu sais, au tout début du morceau, on dirait vraiment les enregistrements de Lee Perry ou un peu King Horror, quoi. Franchement, c'est hyper bien fait.
2: Surtout King Horror, je trouve.
0: Et le deuxième faisait encore plus King Horror, c'était Atlas. Non, 41 Atlas, le morceau, et celui-là était vraiment ce qu'on disait avec Mich, ça fait vraiment musique de film, quoi.
1: Ouais, c'est excellent. Ils ont vraiment
0: l'orgue, il est spatial, il y a des
1: guitare avec de la reverb, le batteur toujours bien agressif, c'est vraiment dansant, ils ont vraiment un super son. C'est
2: je me rappelle, en fait,
1: bon retour des Agro Lights.
2: Quand je les ai vus à l'Ubu pour la sortie de Dirty Reggae, en fait, c'était incroyable quand leur morceau se terminait, mais c'était d'un coup, en fait, le silence entre les morceaux était pesant, tellement que c'était carré, vraiment. J'avais rarement vu un truc reggae aussi.
1: C'est des très bons musiciens. À 5, ils font le taf d'un orchestre entier, quoi. C'est vraiment, ils sont vraiment énormes.
2: Sur scène, c'est incroyable.
0: Ensuite, il y avait le Backlog Tight. Et là, on s'écoutait en jingle Till the Wheel Turn Off. C'est le premier morceau qui avait fuité de l'album que je vous avais passé il y a au moins 2 mois. Et là, on va s'écouter le Load Load Love, dernier morceau des Agro. Et après, je vais vous soumettre une petite
1: surprise.
0: Un petit cover, tu vas voir un Smell Like Teen Spirit, morceau de Nirvana, mais version reggae, quoi.
1: Ah, c'était ça la surprise.
0: Et non, il y aura aussi un La Souris Déglinguée, le morceau Nation, en dub, les gars.
1: Ok, trop bien.
2: Parti. Si j'ai bien compris, Scantino, c'est Load Love Love.
1: Scantino sur Canal B. Envoie-nous du lourd.
2: Yes, yes.

0: Scortino, t'as envoyé du lourd et du Nirvana.
1: Eh ben écoute, j'avais terminé avec les agro, le reggae, mais ce morceau, du coup je vous ai passé... Moi je t'avoue, je préfère l'instru, de toute façon je suis sceptique sur les deux morceaux, du coup c'est le Smell Like Teen Spirit sauce Sire Horn, et ensuite on s'était écouté le Smell Like Teen Spirit avec Roy et Holly Cook, et en backing vocal on a même George Decker. Et ça, ah oui, c'était sorti sur Little Jammy. Bah, c'est Little Jammy du coup, mais tu vois ce morceau, il y a un truc quoi.
2: Il y a un truc, ça passe bien, mais en fait les deux, moi j'aime bien les deux morceaux parce que ça fait, du coup ça fait deux morceaux différents. Parce que
0: il a réussi à faire un fondu.
1: C'est ça.
2: Ah, et
1: car je trouve hyper cool.
2: Ce que j'aime pas trop les.
1: Et nulos, tu vois.
2: Les covers reprises,
0: ben
2: plus, etc. Tu vois parfois
0: côté
2: ça passe.
0: Fanfare, mais
2: il y a des trucs qui passent. Il y a un petit côté vraiment des trucs qui passent moins bien. Mais là ça passe super bien, je trouve, c'est cool. Là pour faire la fête un dimanche soir, c'est trop.
0: Mais
2: c'est trop top.
0: Nirvana a été repris. Même John Baez, par exemple, a chanté du Nirvana à sa façon. Bref, Scantino, tu enchaînes avec quoi, dis-moi ?
1: Avec un dub de la souris déglinguée.
0: Ah bah là, c'est...
1: Sur le...
0: c'est
2: bonne transition après avec mes morceaux.
0: C'est
1: ce sera le Nation en dub, et c'est sur l'album International Raya 84, il me semble.
0: Avec Irina. Viens faire un tour chez moi.
1: Et Marie-France.
0: Eh bien, ouais, je l'ai.
2: Eh ben, bien le bonsoir.
0: J'adore cet album. Magnifico, je m'en souviens très bien.
2: Ah, attention.
0: De 89 peut-être.
2: Blam.
3: Marie-France, non. C'est-à-dire que là, c'est les versions dub, c'est en CD, c'était sorti. Mais Marie-France, c'est pas sur le morceau, pas sur International Raya Club.
0: Ok, merci Blam.
3: Attendez. C'est moi qui confonds là. En fait, il y a le Nation, évidemment, est sorti sur le premier album, et après c'est un CD. Oui, il y a peut-être Marie-France. Oui, alors là, je vais pas faire mon.
2: Faut qu'on fasse nos recherches.
0: Pas de polémique, merci Blam.
1: Eh oui, le premier album qui était sorti chez New Rose.
0: De Skanking Time. Merci.
1: On va s'écouter les Nation Dub.
0: Avec ça, c'est
1: et si on a le time, on se mettra un Smiley Culture que je voulais faire découvrir à Mich.
4: Après, ça va être un peu serré.
2: Attends, moi j'ai les morceaux dub à vous faire écouter, mais
0: il va
2: pourquoi pas.
0: Du dub, Mich.
2: Ouais, on va se terminer un petit peu là pour tranquilliser un peu l'émission là, parce que là, je vous sens bien excité, les rockers là.
0: Souris déglinguée.
2: On va se calmer, moi je vous le dis.
0: Un groupe que j'écoutais déjà en 89, vous voyez, c'est cool. C'est Nation, revu et corrigé.

0: Oh, Scantino.
1: Là, on est parti dans la stratosphère.
0: On est parti loin dans la souris dégagée version dub.
2: Bah, je crois qu'il s'était aussi perdu dans la stratosphère pour ce morceau. Hein.
1: Ouais. Ça c'est, on a cueilli de la menthe là juste à l'instant.
0: Ouais,
1: donc,
0: c'est ça, l'effet du l'origan.
1: Tisane de menthe.
0: Et donc c'était quoi? Tu nous as passé quoi?
2: C'était le Nation revu et corrigé en dub par la souris déglinguée, figure-toi.
0: Et là, t'as laissé courir le morceau, il est assez long, mais je
1: 4
0: l'ai,
1: minutes, hein.
0: C'est
1: ce qu'il faut pour un morceau dub, pour vraiment rentrer dans le...
0: Oui. T'en sais quelque chose, Mich?
1: J'adore ça, moi le dimanche, moi c'est dub, dub à la maison.
0: Il te reste 18 minutes de dub.
1: 18 minutes de dub, vas-y, enchaîne. On va s'écouter quelques petites pépites. Sur un magasin de disques de espagnol près de Bilbao
0: voilà,
1: qui distribue
0: basque, voilà.
1: Il n'y a pas que de la hoï, il y a aussi du reggae, de la dub, et du coup
0: espagnol,
1: ça distribue et le boss de ce magasin de disques aussi produit, il est aussi musicien, il a son petit label et c'est excellent. Je vais vous passer quelques petits morceaux. On voit le premier morceau de dub là, qu'on parte en transe avec notre tisane à la menthe.
2: Et Mr. Bang.
0: Mr.
1: Bang, bang, bang, bang, bang.
0: Thompson Sound.
1: Bang, bang.
0: C'est la dernière cartouche, c'est Skanking Time. C'est
1: yes, on est bien là, en place. Si ça veut bien partir, c'est du Thompson Sound. C'est le label de Lindvall Thompson.
2: Ah, super, Lindvall Thompson, j'adore.
1: Voilà.
0: Et en fait, ça veut pas partir, Mich.
1: Ça veut pas partir.
0: Est-ce
1: ah, bah voilà, ça, c'est
0: est-ce
1: les.
0: Est-ce que monsieur Scantino pourrait venir me filer un petit.
1: C'est les aléas du direct. Voilà. Parce que, voilà,
0: c'est parti.
1: On vit les ordinateurs. Alors qu'on devrait avoir le vinyle direct sous la main, quoi.
0: Ouais. Mais le caoutchouc a tellement augmenté que, malheureusement.
1: Malheureusement, on préfère acheter des vinyles à 50 centimes.
0: Numérique, ta mère.

0: Eh, mich, alors là,
1: c'est carrément, c'était pour finir la soirée, là, en beauté,
0: c'est
1: mon gars.
0: Peut-être une des premières finir sur ce genre de son, mais tu vois.
2: Un peu, c'était écoute, pas. Moi, c'est pas trop ma carte.
0: Skating voilà. Time 2026.
1: Exactement, mais tu vois, c'est ça les, la.
0: La magie.
1: La magie, c'est ça, c'est que quand le reggae, le step. Rencontre la mais technologie, ça a donné ce genre de musique dans les années
2: anglais,
1: 90.
2: Ouais. Très anglais, ouais.
1: C'est très anglais, quoi.
2: Les premiers sound system anglais, ouais.
0: Yes.
2: Bah, du coup, s'il y a jamais eu le temps, moi je voulais faire écouter un morceau à Mich.
0: Ouais, je pense que
2: le Cockney Translation.
1: Le temps nous est compté car il faut qu'on se dise non, au revoir. Boa noite, meus amigos. Até a semana. Boa noite.
0: Boa noite. La bonne acte. Boutoukas et Kenavo, Scantino.
1: Ouais, carrément. Salut les gars, les invités mystérieux, à la semaine prochaine.
0: Merci.
1: Merci de nous avoir écoutés.
0: Merci Blam Blam, merci Francky.
1: Merci Juju.
0: Vous étiez bien sur Skanking Time. C'est 2026. C'est le mois de juin. Yeah ho.
1: Ouais, on est bien toujours sur Skanking Time.
0: Yes I.

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Bonsoir à chacun et chacune, vous écoutez Canal B 94 MHz, bienvenue sur votre station préférée et surtout dans cette 796e édition de Metal Injection. Aujourd'hui au programme, comme d'habitude, des nouveautés, des news, des dates de concert, un classique de la semaine, une reprise aussi. Et nous allons ouvrir les hostilités en douceur avec Smoking Snakes, un groupe de Hard US, suivi des teutons de Primal Fear, parce que ensuite, eh bien, il y a quand même pas mal de morceaux de Death and Black.

Primal Fear sur les ondes de Canal B avec le morceau Far Away. L'album s'appelle Domination. C'était un petit retour à la rentrée de cette 21e saison de Metal Injection puisque c'était sorti le 5 septembre dernier. Primal Fear, emmené évidemment par Ralph Schippers, ce ex-Gamma Ray qui avait aussi auditionné pour rentrer dans Judas Priest avant de fonder Primal Fear et notamment avec Matt Sinner, dont on reparlera dans les news un peu plus tard. Et pour ouvrir les hostilités, c'était Smoking Snakes avec un single qui s'appelle Broken Heart. C'est extrait d'un disque qui s'appellera All Lights On et ça sortira le 10 juillet prochain via Frontier. Nous poursuivons cette 796e édition de Metal Injection avec une nouveauté du mois de mai. Il s'agit des vétérans d'Armored Saint qui nous ont pondu un très bon album et donc on va s'en écouter un nouvel extrait puisque c'est la deuxième fois qu'on en passe dans Metal Injection. C'est sur Canal B toujours, évidemment.

Ça speed, c'est Iron Cobra à l'instant sur les ondes de Canal B dans cette 796e édition de Metal Injection. Le morceau s'appelle Unchained and Untamed. C'est un single qui est d'un album qui s'appellera Eternal Dagger. Et la couverture me rappelle un petit peu celle d'un album de Tiger of Pantang, je crois. Et le label, c'est Dying Victim Productions et ça sortira le 19 juin prochain. Du bon speed. Juste avant, c'était, comme je vous le disais, les vétérans de Armored Saint avec le morceau Compromise. C'est extrait de Emotion Factory Reset avec une belle couverture. Et c'est sorti via Metal Blade le 22 mai dernier. Nous poursuivons notre programmation avec quelque chose de tout de suite un tout petit peu plus bourrin. Et ça ne s'entend pas forcément au premier abord.

0: juin dernier. Il est temps, amis auditeurs et auditrices, dans cette 796e édition de Metal Injection, de retrouver eh bien, le classique de la semaine. Et nous allons fêter un anniversaire, celui du deuxième album de Massacra qui s'appelait Signs of the Decline.
1: Et ce sera suivi de Forever Never, un groupe je ne sais plus d'où. Je me demande s'ils sont ricains ou scandinaves, je ne sais plus. Non, je crois que c'est des ricains. Et donc, ils ont fait un featuring avec le chanteur de Skinhead pour interpréter le Boombastic de Shaggy, je crois.
0: C'est fort possible.
1: Ouais, vous allez reconnaître le morceau, c'est un grand classique.
0: Et après ça, on se retrouve évidemment pour quelques news du monde du métal.
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0: Vous venez d'entendre une reprise de Shaggy, donc c'était donc le morceau Boombastic repris par Forever Never et en featuring avec le chanteur de Skinhead. Cet extrait de I Can't Believe It's Not Metal, un EP qu'ils ont sorti en 2010 en autoprod.
1: Et c'était précédé du classique de la semaine, en l'occurrence les Français de Massacra, avec un extrait de l'excellent Sign of the Decline, sorti via Shark Records, c'était le 7 juin 1992, il y a donc 34 ans jour pour jour. Alors il y a différentes dates de sortie, puisque selon les pays, bref. Et on s'est écouté, je crois que c'était l'avant-dernier morceau de l'album, Civilization in Regression. Il est temps, amis auditeurs et auditrices, dans cette 796e édition de Metal Injection, toujours sur Canal B, de retrouver les news de la semaine. Et on commence, Olivier, avec des nouvelles de Moonspell. Et je crois qu'on va... Ah non, je pensais qu'on allait en passer, mais non.
0: Le groupe de gothique metal portugais publiera le 3 juillet prochain chez Napalm Records son nouvel album studio intitulé Far From God. L'album sera disponible en CD, LP, digital, en 9 versions différentes.
1: Oui, en effet, il y a des albums en vinyle noir, en vinyle marbré, en vinyle de toutes les couleurs, avec soit le livret de 24 pages comme pour le CD ou sans le livret, enfin bref, plein de formats différents. Il y a même une boîte en bois, je crois, un truc comme ça, avec, enfin bon bref. On l'évoquait tout à l'heure en début d'émission, et eh bien Sinner, groupe de heavy metal allemand qu'on ne présente plus, publiera son nouvel et 21e album intitulé Boom Bang Goodbye. Ce sera le 31 juillet chez Rhining Music et le titre Wait est déjà en ligne.
0: Kaamelott, groupe de progressif power metal américain, publiera le 28 août chez Napalm Records son nouvel album intitulé Dark Asylum, et c'est donc Clémentine Delaunay, une chanteuse française du côté de Lyon, donc qui officie aussi dans Vision of Atlantis, et Tobias Sammet, leader d'Avantasia et chanteur anciennement dans Engai, qui sont certains des guests présents sur le 14e album du groupe.
1: Déjà 14 albums.
0: Ouais, ça ne réunit pas.
1: C'est exactement ça. Le groupe de black metal allemand Nargaroth publiera son nouvel album qui s'appellera Apocalyptic Steel. Ce sera le 26 juin prochain via Season of Mist, et 3 des 9 titres de l'album sont déjà disponibles, et a priori on vous en passera sans doute dans Metal Injection.
0: Nous le venin, c'est le titre du prochain album de Mourir, prévu pour le 10 juin prochain. Donc via Pelagic Records, et cette chanson est déjà dispo en ligne.
1: Et elle dure une dizaine de minutes. Des nouvelles d'un groupe, la New Wave au British Heavy Metal, c'est Tokyo Blade. Le groupe de heavy metal anglais sortira un nouvel album composé de 14 titres. Il s'appellera Hoist the Colors High. Ce sera le 26 août prochain via Cherry Red Records. Et on passe, Olivier, à la rubrique à découvrir.
0: Les death metalleux de Vorax, des groupes suisses, publiera le 27 prochain en CD, LP et digital leur premier album intitulé Volcano Shock.
1: Et toujours dans la série premier album de groupe à découvrir, Temple of Ahriman, du black metal des États-Unis. Le groupe publiera le 26 juin prochain son premier album intitulé Heretics of Consensual Reality. Et pour terminer, la rubrique chaise musicale.
0: Dans un communiqué publié le 28 mai dernier, Six Feet Under a officialisé l'arrivée de Ruston Gross, ex-Master, et beaucoup d'autres gros projets au sein du line-up. La collaboration est devenue officielle au début du mois de mai, peu après la séparation avec Marco Pitruzzella.
1: Voilà pour les news de cette semaine. Nous enchaînons notre programmation, toujours sur Canal B, vous êtes si bien, toujours dans Metal Injection, en compagnie de Revolting, et ce sera suivi de Monolord.

0: À l'instant, c'était Iseldur avec le morceau Glory. Donc, c'était l'extrait de l'album The 38 Division. Et c'est une sortie Marwolax Records. Je sais pas, je ne connais pas ce label.
1: Oui, c'est un petit label qui. Oui.
0: Et ça date du 1er juin. C'est tout frais.
1: Voilà, tout frais. Et dans cette triplette, juste avant, c'était Monolord avec le morceau de Mask, extrait de Neverending, une sortie Relapse, un peu plus ancienne, du 29 mai. Et juste avant, pour ouvrir cette triplette, Olivier, c'était Revolting.
0: Oui, avec le morceau A Night Massacre. Et c'est extrait de Supernatural Anthems, une sortie Extreme Music du 4 juin, sortie il y a 3 jours.
1: Exactement, Extreme, très très bon label. Et donc, comme on a fait une triplette, eh bien, on va faire une simplette maintenant avec From Distant Hills. Et on se retrouve juste après pour les concerts.

0: l'instant, Olivier.
1: Il s'agissait de From Distance Hill avec le morceau Night Womb et cet extrait de Unwhispering Trees, une sortie Purity Through Fire du 24 mars dernier.
2: Il est temps, amis auditeurs et auditrices, dans cette 796e édition de Méthane Injection, de retrouver eh bien, les dates de concerts à venir. On commence, Olivier, avec l'Ille-et-Vilaine et le début du mois de juillet.
1: Samedi 4 et 5 juillet, à Janzé, à la salle Le Gantieg, Arvan Prod présente le Arvan Fest 4e édition, avec notamment Arcona, Ancifer Room, Griffon, Priory, Tall Earth, Black Messiah, Houl. Et c'est donc un pass 2 jours à 73 euros, pass 1 jour à 44, le samedi 39 euros le dimanche.
2: Le samedi 25 juillet à Pipriac, à la salle des fêtes, il y aura Evans Colt Wild Production qui présente le Pipriac Metal Fest numéro 3 avec Lethal Core, qu'on a reçu dans Metal Injection. Evans Colt, Nuit d'Orage et Danton Cult, c'est à 18h, ça coûte 20 euros en pré-vente, 25 sur place, 10 euros pour les moins de 18 ans, gratuit pour les moins de 10 ans, buvette et restauration sur place évidemment.
1: Samedi 3 octobre à Mordel, à l'Antichambre, il y aura le Mordels Fest 3ème édition avec Sudin, Loco Muerte, Ignite, et Crop Circle. C'est une affiche très variée et c'est à partir de 19 euros au tarif de 55 euros pour les familles et 20 euros sur place et 15 euros en prévente.
2: Toujours au mois d'octobre pour la rentrée prochaine, ce sera le 22 octobre à Saint-Malo à la Nouvelle Vague. Vous pourrez applaudir Hypnose et Hippotractor, deux groupes de métal progressif. L'ouverture des portes est à 19h30, c'est 11 euros en tarif réduit, 14 en pré-vente et 16 sur place.
1: Le vendredi 23 et samedi 24 à la Mézières, la salle Cassiopée à la Mézières, donc, il y aura le Simon Fest 2026 avec notamment Corium, Cavne, Cadas, Abbas, Belenos, Gruesome Pledge et Necrowatch. C'est un tarif du pass vendredi à 39 euros, le samedi 49 et le pass de jour 79.
2: Et enfin, le mercredi 18 novembre à Rennes, au même, vous pourrez pour 45 euros en pré-vente applaudir le groupe de rock progressif Marillion.
1: On le sent passer quand c'est des groupes américains.
2: C'est un peu plus cher, effectivement. Après, il y a aussi. Voilà, ils vont pas tourner éternellement et puis il y a un certain statut au groupe.
1: Oui, voilà, certainement. Et puis, notamment, voilà, je pense que les fans du groupe ont un certain pouvoir d'achat aussi.
2: Très certainement. Voilà. Vu qu'ils sont un peu plus vieux que nous, on va pas dire des boomers, mais presque. Voilà. Voilà. Pour les concerts à venir, donc en Ille-et-Vilaine, on va ouvrir cette page concert avec Six Feet Under. On vous en parlait dans les news, ils ont changé de batteur. On va s'écouter un titre d'un album qui s'appelle Next to Die, qui est sorti cette année. Puisque le groupe jouera le 21 juin prochain au Hellfest. Et puisqu'on parle du Hellfest, eh bien on se retrouve juste après pour les dates de concert ailleurs en Bretagne.

0: À l'instant, c'était donc un morceau très sympathique de Six Feet Under que mes enfants ont pu apprécier tout le long. Mais quel est votre avis, les enfants, sur cette musique? C'est bien? C'est pas bien? Non, ils aiment pas trop. Voilà, c'était donc Six Feet Under. Ils seront au Hellfest le 21 juin. Prochain.
1: C'était le morceau Mind Hell, extrait de Next to Die, une sortie Metal Blade du 24 avril dernier. Donc on retrouve effectivement, Olivier, les concerts à venir ailleurs en Bretagne avec le 27 juin prochain à Valette.
0: Donc à Valette, dans le 4x4, il y aura le samedi 27 au boulevard Pusterl. Carnage Assault Muscadès se joint à la fête de la musique de Valette avec une scène où se produiront Repurgator, Troll Earth, Initiation, Damnatio Asbestas et Nuit d'Orage. Donc même chose, une affiche diverse et variée. C'est à partir de 19h et c'est totalement gratuit.
1: Le samedi 8 août à Nantes, au Ferrailleur, il y aura Black Speech Productions qui présentera Soulfly, groupe qu'on ne présente plus, des frères Cavalera. Le tarif est de 29,39€ et l'ouverture des portes est à 20h.
0: Il y aura donc le mardi 18 août à Rosé au Cold Crush, Phobocoms du death metal canadien et Fossilisation du death metal brésilien. C'est à partir de 20h et pour 13€ en pré-vente.
1: Un peu plus tard, le 29 août, c'est un samedi à Carantec dans le Finistère, à la salle du Kellen, il y aura Slogger, Lazadec, Lacabra, Antares et Tanork. Émission spéciale aussi cette saison de Metal Injection, ça commence à 18h et l'entrée est gratuite.
0: Samedi 5 septembre à Nantes, au Ferrailleur, il y aura Abyssal Dawn, Gorod et Allegiant qui joueront, donc c'est à partir de 25€ en réserve.
1: Le vendredi 18 septembre jusqu'au samedi 19 septembre 2026, donc à Valette, au Champy-Lambert, Carnage Assault présente le Muscadès numéro 24. Voilà qui ne nous rajeunit pas, avec notamment une très belle affiche, hein, comme à chaque fois, 1349, Benighted, Infern, Gorgon, groupe culte de black metal français, Prieuré et ou encore Vomitory. C'est 40€ le vendredi, 50€ le samedi, 75€ le pass de jour.
0: Et on clôture cette salve de concert avec le mardi 22 septembre à Nantes au Ferrailleur. Xonor du thrash metal, Eradicated du thrash metal également, Blood Red Throne du death metal et Avoc du thrash metal. C'est à partir de 29,20€ en pré-vente.
1: Et pour clôturer cette page concert en musique, eh bien on revient à Rennes avec le groupe Slift, puisqu'ils joueront le 20 novembre prochain à l'Antipode.

0: À l'instant, c'est donc Slift avec le morceau The Day of Execution, extrait de Fantasia, leur album sorti, je crois que c'est autoproduit, et ils seront, en l'occurrence, donc c'est sorti, c'est sorti il y a 2 jours, pardon, et ils seront le 20 novembre à l'Antipode.
1: Voilà pour la page de concert de cette semaine. Vous retrouvez bien sûr toutes les dates annoncées et bien d'autres encore, ainsi que les liens vers tous les podcasts des émissions de Metal Injection sur une seule page Facebook que vous n'hésitez pas à liker et à partager, on vous en remercie, et qui s'appelle BZH
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0: À l'instant, Olivier.
1: Il s'agissait donc de Grave...
0: Poison Ruin.
1: Pardon, Poison Ruin, avec le morceau Turn to Dust, extrait de Hymns from the Hills, une sortie Relapse Records du 03 avril 2026.
0: Démerdez-vous avec ça, attends, allez.
1: Ouais, si vous n'êtes pas capable de savoir à quel mois correspond le 4, c'est que vous n'êtes pas dans les meilleurs de nos auditeurs.
0: Voilà, juste avant c'était Gravalnad avec donc, du Black Atmo, le morceau s'appelle Arrows of Evernight, l'album s'appelle Dreams of Evernight, c'est une sortie Northern Silence Productions et ça est tout frais puisque ça date de vendredi dernier 5 juin.
1: Mais je pensais qu'en fin de compte il existait le W et dans ce groupe ils ont mis deux V.
0: Exactement.
1: Voilà. Après, petite originalité.
0: Exactement. On poursuit en compagnie de Dark Divination.

0: À l'instant, sur la zone de Canal B, c'était Dark Divination avec le morceau Tainted by Hatred, une sortie Signal Rex, et c'était extra l'album Finish Ecuador Alliance, une sortie donc qui date du 29 mai dernier. C'est pas très vieux.
1: Effectivement, voilà. Ainsi s'achève cette 796e édition de Metal Injection, en espérant que cette programmation, diverse et variée, vous a plu. Et à mon avis, bah, vous pourriez nous le dire, hein, par exemple, en commentant les podcasts sur la page BZH
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1: de Facebook, évidemment. Ainsi s'achève donc, comme je vous le disais, cette 796e édition de Metal Injection. Il nous reste à vous souhaiter une excellente fin de soirée à l'écoute de Canal B, une excellente semaine à l'écoute de votre radio préférée que vous ne quittez pas. Quant à moi, eh bien, quant à nous, avec Olivier, on se donne rendez-vous la semaine prochaine, même jour, même heure, même punition.

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